regardait, et voici, il y avait une grande foule que personne ne pouvait compter, de toute nation, de toute tribu, de tout peuple et de toute langue. Ils se tenaient devant les trônes et devant l'agneau, revêtus de robes blanches et des palmes dans leurs mains, et ils criaient d'une

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Maladie. Pauvreté. Haine. Rejet. Manque de pardon. La malédiction est prise.

0: Juste en regardant ta famille, on déclare sur ta vie. Tu ne seras rien.
1: On dit que je ne serai rien, car ma famille n'a jamais réussi.
0: Voici ce qu'ils disent.
1: Voilà, tu seras comme ta mère, sera comme ton père. Jamais tu ne feras rien de bon.
0: Pas question d'accepter cela.

0: sa parole.
1: Je me lâche.
0: Je suis si heureux de savoir que
1: ta malédiction brise.
0: Je peux déclarer que mon corps est guéri.
1: Je suis guéri.
0: Oh, il faut que tu saches.

lève-toi nous ensemble pour nous louer le Seigneur, pour nous monter la caille Yahweh et pour une solution pour problème mieux, pour tribulation mieux, pour souffrance que nous avons dans le moment de ça. Chantez avec nous et criez avec nous. Alléluia. Alléluia. Alléluia.

Oui, Seigneur. Sois mon guide. Car longtemps je me suis éloigné de ce chemin que tu as tracé. Et j'ai enfin réalisé que je suis né pour t'adorer. Alors je me prosterne. Je t'ouvre mon cœur et ses compartiments. Et je te dis oui. Oui, Seigneur. Oui à ta volonté. Oui à ton appel.

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Psaume 25, à partir du verset 1er. Éternel, j'élève à toi mon âme, mon Dieu, en toi je me confie, que je ne sois pas couvert de honte, que mes ennemis ne se réjouissent pas à mon sujet, tous ceux qui espèrent en toi ne seront point confondus. Ceux-là seront confondus qui sont infidèles sans cause. Éternel, fais-moi connaître tes voies. Enseigne-moi tes sentiers. Conduis-moi dans ta vérité et instruis-moi, car tu es le Dieu de mon salut. Tu es toujours mon espérance. Éternel, souviens-toi de ta miséricorde et de ta bonté, car elles sont éternelles. Ne te souviens pas des fruits de ma jeunesse, ni de mes transgressions. Souviens-toi de moi selon ta miséricorde, à cause de ta bonté, ô Éternel. L'Éternel est droit, c'est pourquoi il montre aux pécheurs la voie. Il conduit les humbles dans la justice, il enseigne aux humbles sa voie. Tous les sentiers de l'Éternel sont miséricorde et fidélité pour ceux qui gardent son alliance et ses commandements. C'est à cause de ton nom, ô Éternel, que tu pardonnes mon iniquité, car elle est grande. Quel est l'homme qui craint l'Éternel? L'Éternel lui montre la voie qu'il doit choisir. Son âme reposera dans le bonheur et sa postérité possédera le pays. L'amitié de l'Éternel est pour ceux qui les craignent et son alliance leur donne instruction. Je tourne constamment les yeux vers l'Éternel, car il fera sortir mes pieds du filet. Regardez-moi et aie pitié de moi, car je suis abandonné et malheureux. Les angoisses de mon cœur augmentent. Tire-moi de ma détresse. Vois ma misère et ma peine, et pardonne tous mes péchés. Vois combien mes ennemis sont nombreux, et de quelle haine violente ils me poursuivent. Garde mon âme et sauve-moi, que je ne sois pas confus, quand je cherche auprès de toi mon refuge. Que l'innocence et la droiture me protègent quand je mets en toi mon espérance. Ô Dieu d'Israël, délivre de toutes ces détresses. Besoin de prière à Dieu Emmanuel, moi bien content matin ensemble avec vous pour nous capables de faire une mission comme des matins. Que grâce de l'Éternel qui qu'on habitue couvrir mon à chaque jour, couvre-nous encore à la gloire de Dieu. Quel que soit côté où nous sommes, nous prenons disposition. Nous allons la prière. Nous allons demander bon Dieu pour le chasser maladie, pour le chasser démon, pour le chasser tout système qui campait devant nous comme force invisible qui empêchait nous voir la grâce, l'amour et la bénédiction du ciel. Parce que, il y a des bagages dans la vie, sous ou pas où elle n'est pas parce qu'elle n'est pas là. Et ça fait Jésus-Christ même dans Matthieu 7. Il dit, cherchez, vous va trouver. Il dit, demandez, vous va battre. Il dit, si vous frappez, vous va ouvrir pour vous. C'est Jésus-Christ qui même dit ça. Donc, la fête de l'évangile, la passivité de l'évangile n'existe pas. Depuis son monde qui est passif dans l'évangile, qui s'accrive, c'est pour un monde qui a besoin de grandes choses. Parce que la foi pas mando pour passif, mais la foi mando pour actif. C'est-à-dire, ou bouger sous sa bon Dieu mando ou là. Comme si ou agir sous ça ou tendez bon Dieu parler ensemble avec quoi. Donc, souvent, on monde dit ou l'évangile, c'est l'évangile de résignation, et pas vrai. Et pas vrai. Ainsi, matin, si Jésus que sa propre bouche parle, il dit, cherchez, vous va joindre. C'est que même lorsque mon Dieu mettait tout à disposition, il n'est pas venu joindre nous sans pas faire un effort personnel. Et c'est raison ça maintenant. Maintenant, de dégager ou faire un effort personnel, approcher de la présence de Dieu. Et toute bagarre va tomber d'aplomb à la gloire de Dieu. Ainsi maintenant, pendant que nous avons cherché comme ça, nous avons besoin de quelques conseils dans David. Bon, on a cherché.
Et ce gars, c'est pas chercher, l'a cherché, l'a frappé, l'a frappé. Il y a un monde, c'est pas frappé, l'a frappé, mandé, l'a mandé. Donc, nous voulons jouer quelques conseils de demain, mais David, dans son 25. Et bien, la prière, il nous connaît que quel que soit sa table campé devant nous, comme force invisible pour empêcher la gloire de Dieu, elle disparaît. Et connaît l'évangile a une dimension offensive. C'est-à-dire, de pouvoir être dans la dimension, il est vrai que les âmes que bon Dieu ban nous dans Éphésiens chapitre 6, c'est toutes des âmes défensives, excepté une qui est offensive, qui est l'épée de l'esprit, qui est la parole de Dieu. Mais l'autorité vient de la parole. La parole en lui-même, c'est toute bagaille dans la vie. Chrétien, ça fait faiblesse nous en tant qu'église. Et parce que nous négligeons la dimension de la parole. La parole, qui ça le fait? La parole, bon liberté. Il dit, le vérité qu'on est en syndicat libéré. Et bien ça, la parole, faut une petite bon Dieu. Jean 1er verset 12. À tous ceux qui l'ont reçu, elle a donné le pouvoir de devenir enfant de Dieu. La parole. Le donner le pouvoir de devenir enfant de Dieu. Ça veut dire que le fait qu'on vit une petite, bon Dieu, et bon bagaille qu'on joue un oisin, c'est qu'il y a un pouvoir qui exerce pour capable vivre une petite, bon Dieu. Et ce pouvoir, il est exercé par la parole. Et vous-même qui pensez que Ushita Lawa fait l'évangile, ou servir bon Dieu et que son bagage qui fait facile. Il y a un gros combat spirituel qui menait dans le monde invisible. Il y a un gros combat spirituel qui menait dans le monde invisible qui permet que matin ou kachita koutouchita. Parce que vous convertir. Vous ne pouvez pas qui combat menait pour bon Dieu prend. Mais cependant, surtout nous-mêmes, les Haïtiens ou les Noirs, nous avons des forces occultes, des forces invisibles. Qui a réclamé une vie pour nous servir. Et ça fait un pile monde. Son plaisir pour Dieu. Vos douces cultures haïtiennes. Et ça fait. Là où est pour sortir en bas ventre. Baka pour venir convertir. Et ça fait. Elle a donné le pouvoir. Bon Dieu investit quelque chose dans vous. Bon Dieu investit la grâce, la capacité pour capable. Retirer tout ça que nous pensons pour un peu de bon Dieu pour qu'il vienne là. Donc le fait que Oshita là matin, commandé matin, on ne peut pas penser qu'ils sont hasard. Et même lorsqu'on vient de bon Dieu, il y a des forces invisibles qui avaient essayé de réduire derrière pour qu'il retourne à venir. Mais ça va priver. Ainsi que Maxime dans le Seigneur, non seulement la parole fait une petite, bon Dieu, la parole bonne la foi. La parole bonne la foi. Romains 10, 17, la foi vient de ce qu'on entend. Et ce qu'on entend vient de la parole de Dieu. Et j'aime ça du là, l'unique arme offensive que nous avons besoin dans le combat spirituel, c'est la parole. L'épée de l'esprit qui est la parole de Dieu. Et c'est une des raisons qui permettent que je dis, nous investissons pile dans la prière, nous investissons pile dans le jeûne, mais nous manquons d'investir dans la parole. Et pourtant, le bon Dieu a créé le ciel, l'a créé terre. Il parle le ciel, l'a créé terre, créé. Et Job arrive beaucoup plus loin. Job dit, on va décréter des choses. Il sort dit, va arriver. On va décréter des choses. Ça veut dire que les bagailles qui brûlent là, vous décrétez pour décréter. Qui chacun décrète? Un décret, c'est une promulgation royale ou bien une promulgation législative. Ou bien une promulgation exécutive qui campe, elle dit que à partir de jeudi, il y a tel bagaille qui fait. Dans le niveau de décret, la question de la démocratie est presque disparue. Parce que c'est une décision qui prend. C'est une décision unilatérale qui prend. Il dit à partir de jeudi, mais tel bagaille qui arrive. Quel est bagaille qu'a fait dans la vie ou pas arrêter chita garder pour la paix et décrète ou dit non ça va pas faire.
maladie, quelle que soit capacité qu'on gagne pour qu'un même captif, impossible. Et pour m'aider, mon Dieu, gloire. Je crée pour me louer, je crée pour m'adorer, je crée pour m'exercer la grâce de Dieu, impossible. Ainsi, vous-même, qui écoutez là, qui branche ensemble avec moi, qui a participé dans une mission commandée matin, le Saint-Esprit dit pour me dire que ça que vous avez besoin de faire quelques décrets. Ça fait longtemps que la vie est tête en bas. Ça fait longtemps que vous avez besoin de quelque chose pour ne pas joindre. Et bien, la tête, pas vous dit c'est volonté, bon Dieu. C'est volonté, bon Dieu. Mais est-ce que vous êtes jambes qui a défini ça que les volontés, bon Dieu? Parce que frère Maxime, dans le Seigneur, des fois nous confondre volonté, bon Dieu, avec persécution. Ok? Il faut qu'on connaisse que. Il y a des signes qui prouvent que. Ok? Il y a une grande différence entre volonté, bon Dieu, et persécution. Pas même là ensemble avec vous. Bon, parce que volonté, bon Dieu, c'est ça que les épreuves. Persécution, c'est des attaques démoniaques. Donc, si dans la vie, ou pas qu'à définir ça que les épreuves avec attaques démoniaques, ou bien un méchant problème parce que ou qu'à penser que ou à vivre dans l'épreuve, et pourtant, c'est des attaques démoniaques qu'on gagne. Et c'est pour une des raisons, l'Église y a un pile important ce matin. Ou qu'à définir ça que les épreuves, et gagner une pleine conviction pour consacrer les persécutions. Pour consacrer les persécutions. Eh bien, on consacre parce que si bon Dieu kamenem, là, c'est que des gens qui ont traversé des moments d'épreuve et qui croient que ces persécutions et puis vice versa. On nous essaye pour nous voir qui sacre les épreuves. Bon Dieu a changé ce 25 ans. Voilà ensemble avec nous dans Genèse chapitre 15, à partir du verset 13. Il faut connaître ça que les épreuves. Qu'il est bon Dieu à passer moun à l'épreuve. Verset 13. Genèse 15, verset 13. Et l'Éternel dit à Abraham, sache que les descendants seront étrangers dans un pays qui ne sera point à eux. Et ils y seront avertis et on les opprimera pendant 400 ans. Mais je jurerai la nation à laquelle ils seront asservis, et ils sortiront avec de grandes richesses. Toi, tu iras en paix vers tes pères, tu seras enterré après une heureuse vieillesse. À la quatrième génération, ils reviendront ici, car l'iniquité des Amoriens n'est pas encore à son comble. Quand le soleil fut couché, il y eut une obscurité, et voici, ce fut une fournaise fumante, et des flammes passèrent entre les animaux partagés. En ce jour-là, l'Éternel fit alliance à Abraham et dit, « Je donne ce pays à ta postérité, depuis le fleuve d'Égypte jusqu'au grand fleuve, au fleuve de Frère. » Donc, ça, c'est notre bagage. Maintenant, voilà avec vous, ça que les épreuves et ça que les persécutions. De par définition, persécution, c'est action que on monde fait. Que le diable a fait pour le tourmenter injustement. Il y a un monde par des traitements cruels sur une base régulière. Je vais me définir ça que les persécutions pour vous. Pour qu'on connaît que il y a une persécution et c'est parce que le diable a fait des actions pour le tourmenter injustement. Vous avez dit que vous n'avez pas besoin de commettre péché, vous n'avez pas besoin de faire quoi que ce soit. Diable l'a tourmenté dans le cas de Job. Maintenant, il est tourmenté comment? Par des traitements cruels et sur une base régulière. Maintenant, qui sont persécutions visées dans la vie au monde? Premièrement, persécutions visées marche chrétienne. Ok? Persécutions visées marche chrétienne. Si vous êtes un bon adorateur, si vous êtes un bon adoratrice, si vous êtes un monde servi bon Dieu comme il faut, ou venez un exemple spirituel, Jabla a fait tout ça dans le pouvoir pour l'empêcher que vous fonctionnez comme il faut. Donc, marche chrétienne au monde,
Il est beaucoup plus important pour le diable que si mon Dieu bénit pas caille, pas machine, pas quoi que ce soit. Parce qu'il y a des exemples spirituels qui ont tracé à partir de marchou. Il ébranle le royaume du monde des ténèbres. Deuxième bagaille que persécution a visé, c'est service. Marche chrétien, nous, il y a un pour mettre en évidence application, on comprend des principes bibliques. C'est marche chrétien, nous. Maintenant, service, ça veut dire pratique ministérielle pour faire avancer le royaume, le service. Parce que tout le monde que bon Dieu est là, bon Dieu comptait sur vous-même pour capable faire le royaume, bon Dieu avancer. Donc, service, c'est pratique ministérielle pour faire avancer le royaume, bon Dieu. Troisième bagaille que persécution visée, c'est relation avec mon Dieu. Consécration, intimité avec mon Dieu. Donc, quand tu arrives, ou toi, tu as intimité avec mon Dieu, et à partir de cette intimité, mon Dieu a utilisé. Mon Dieu a utilisé, ou a prié avec malade, malade a guéri, ou a prié, ou a chassé des démons, ou a fait un paquet de bonnes bagailles. Donc, ou sensible du diable pour le persécuter. Et comment le persécuter? Avec des traitements cruels sur une base régulière. Et c'est des tourments injustes. Des tourments injustifiés. Ainsi, maintenant, au même cap, écoutez-moi. La persécution est bon bagaille qu'on a évité dans la vie chrétienne. Parce que depuis son monde, qu'on a appliqué les principes spirituels bibliques. Depuis son monde, qu'on a travaillé pour faire avancer le royaume. Depuis son monde, qui a une bonne relation avec mon Dieu. Ou ciblé. Ils ont fait de 2 Timothée 1er, verset 3. 2 Timothée 3, 10, verset 12. Il dit, or tous ceux qui vivent pieusement en Jésus-Christ seront persécutés. Mais bagaille pour pas qu'on connaisse que persécution, c'est pour un bagaille qui doit dire vitamité. Ou bien, au niveau de persécution qu'on rencontre, arrivé à un certain point, c'est pour le tomber. Malgré tout, toujours persécuté. Mais on va pas arrêter dans le niveau de persécution qui stable. Même Jacques Job. On va parce que il y a un bagage pour toujours qu'on ait que la persécution. On a toujours une persécution, mais et pas tout le temps pour être dans le même niveau de persécution. Et on laisse pour mon Dieu dire arrêter et sachez que je suis Dieu. Maintenant, la persécution auteur, c'est le diable. La raison de la persécution, c'est la destruction. L'effet de démonstration de la persécution, c'est la haine. Tout ça, on a traversé à travers la persécution, motivation, c'est parce que Satan a eu. Il a eu, pour qui ça? Parce que, ou son exemple. Ou son exemple de monde qui a servi mon Dieu comme il faut. Ok? Maintenant, qui attitude du monde gagne face à la persécution? Peut-être que, son autre émission complètement fait ça ensemble avec vous. Maintenant, qui attitude comme on gagne face à la persécution? Dans Jean 16, 33, qui ça le dit? Il dit, vous aurez des tribulations dans le monde, mais prenez courage. Première attitude que un monde doit gagner dans la persécution, c'est prendre courage. Pas abandonner, pas quitter. Pas relâcher toute bagaille et puis dire, vague. Non. Prends courage. Mais, regardez bien, Jésus-Christ dit, prends courage. Jésus-Christ n'a pas dit que bon Dieu prend le bon courage. Jésus-Christ n'a pas dit bon Dieu prend le bon courage. Jésus-Christ m'a demandé pour prendre courage. Ça veut dire. Ça veut dire dans la persécution, on a bien l'impression que bon Dieu a abandonné. On a bien l'impression que bon Dieu voulait quitter, bon Dieu quitter. Mais cependant, dans la persécution, bon Dieu fait provision pour vous-même. C'est vous-même qui pour puiser dans la provision que bon Dieu fait pour vous. Ça veut dire prends courage. S'il dit prends courage, c'est que le courage est à ta disposition. Et c'est raison ça maintenant. Ou même quand vous qui pense que bon Dieu a abandonné ou pas abandonné. Et aussi, dans Jacques 4, verset 7, il dit, et soumettez-vous donc à Dieu et résistez au diable. Troisième façon pour capable, pour bonne attitude pour la persécution, c'est soumettre-toi à la volonté de Dieu. Vous voyez que c'est bon Dieu qui est d'accord pour passer par là. Vous passez. David dit, quand je marche,
dans la vallée de l'ombre de la mort, je ne crains aucun mal car tu es avec moi. Il avait dit, nous sommes à traverser, ou avec. Et ça fait, puis gros âmes que diable a utilisé lors de la persécution, c'est la peur. Peur pour pas jamais guérir. Peur pour pas jamais sortir dans sa courrier. Peur pour pas jamais moi qui côté pour aller. Et ça fait, troisième attitude pour gagner la persécution, c'est croire que bon Dieu avait. Est-ce que la deuxième, troisième attitude pour gagner la persécution, c'est offrir une résistance à la puissance démoniaque. Résistance, avait dit, ah, puis quand quitté, maladie empêche d'adorer. Il a quitté, ils ont peut-être fait mal empêche à l'église. Il a quitté, tika couvlé abandonné, ou qu'il y avait résister. Parce que la résistance par rapport aux puissances démoniaques, c'est fait que ça, mon Dieu, m'a demandé pour faire. En dépit des circonstances difficiles. C'est ça que la résistance. C'est continuer à servir, mon Dieu. C'est continuer à bailler, mon Dieu, gloire. Et bien, il y a une résistance physique dans le sens, non. C'est une résistance spirituelle, mais active. Ça veut dire, même lorsque la situation est très difficile, mais on continue à offrir, mon Dieu, les mêmes services. Ça, c'est une persécution. Ça, c'est une persécution. Maintenant, puisque je me défends qu'on est que, je définis ça que l'épreuve, parce que je m'attends sûrement à 100% de mon cap coutume là. Et quand je traverse un moment difficile, qui ne va pas connaître si bon Dieu là-dedans que si bon Dieu pas là-dedans. Et ça, il faudrait bon Dieu changer émission. Je vais me venir ensemble avec vous. Maintenant, qui ça qu'on épreuve? Yon épreuve sont yon examen ou bien yon test orchestré par le Seigneur. Premièrement, pour bon Dieu ka juge résistance. Deuxièmement, pour bon Dieu ka juge persévérance. Courage. Mais pour le cas surtout mettre en évidence ta valeur. Ok? Bon, je dis, yon épreuve sont examen ou bien yon test qui orchestré par le Seigneur. Yon orchestré par bon Dieu. 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Parce qu'il y a un pile de monde qui a un problème d'estime de soi, ou bien self-estime dans l'évangile. Et parce que vous voyez que bon Dieu fait miracle pour un tel, bon Dieu fait ceci pour un tel, vous considérez un tel comme un pire bon chrétien, un monde qui a plus de valeur dans les yeux de bon Dieu que vous. C'est pour ça, frère, David, pas quoi dans bon Dieu? Parce que David, il dit comme ça que, regardez, papa, il y a 8 petites. Les gens sept quelqu'un de la caille, moi-même qui dernier à le voyer dans bergerie, et puis David pas d'apprendre connaître valeur. Valeur, il va manifester au travers de bénédictions. Valeur, il va manifester lorsque bon Dieu reconnaît nous-mêmes comme un guerrier. Il y a un monde qui a résisté, qui a passé au travers. Qu'il a un monde qu'on valeur, qu'il a un monde qu'on valeur là. L'eau a à terre qu'il y a. Ou pas qu'on jambe qu'on va le long, la beauté de l'eau. Et lorsqu'on passe l'en creuset, l'eau finit passer l'en creuset, et c'est laissé ça, l'eau a capable l'en koumoun. L'eau a fait anneau, dans le sens que l'eau finit passer l'eau l'en creuset, et bien ça, et puis qu'on y a, il est capable de faire chaîne, il est capable de faire bague. En plus, l'autre bagage, là aussi, mais tant aussi longtemps, il ne peut pas se creuser pour qu'il retire la saleté, pour qu'il purifie ou pas que j'aime qu'on vale l'or. C'est la même chose pour l'épreuve. Ou pas qu'on valeur spirituelle. Ou pas qu'on niveau de connaissance, de relation avec mon Dieu qui se par épreuve. Job déclare, il dit que ça que, dès qu'on a tant de parler de mon Dieu, mais cette fois-ci, moi, ouais, mon Dieu. Et bien ça. Maintenant, on nous regarde qui est-ce qui
Auteur épreuve c'est bon Dieu. Auteur épreuve c'est bon Dieu. Raison épreuve c'est promotion. Début octobre dans dimension épreuve. Bon Dieu pral faut faire promotion. Et démonstration de l'épreuve c'est l'amour. OK? Démonstration de l'épreuve c'est que dans mi-temps épreuve qu'il y a, bon Dieu monte au cœur ramen. Et ça fait Mathieu. En dépit de tout ça à traverser, ou a toujours senti bon Dieu bon côté. En dépit de tout ça à traverser, ou a toujours senti la grâce de Dieu manifestée dans la vie. Et ça fait que les gens qui va pas comprendre comment malgré tout ça à traverser là, ou servir bon Dieu avec beaucoup plus de véléité encore. Il y a des gens qui disent impossible. Malgré tout ça à traverser là, ou être en présence de mon Dieu. Impossible. Ainsi, comme l'exemple du Seigneur, les caractéristiques de l'épreuve. Bravo les caractéristiques de l'épreuve à partir de Genèse chapitre 15, là, à partir du verset 13. Vraiment, ça pour apprendre qu'on est que. Bon Dieu dit à Abraham que ça que sache que tes descendants. Il dit sache. Sache que tes descendants seront étrangers dans un pays qui ne sera pas à eux. L'épreuve est hors de ton contrôle. Elle a dit que Eva ou même qui décidait qu'il est pour éprouver à qu'il est pour pas éprouver. Il est hors de ton contrôle. Elle avait dit que, pour que Job était consent, premièrement, Satan vient passer de mon côté, et puis, il voit qui genre de service, M. Abbaï. Et puis, il décide, elle peut te manger plainte pour ça, pour Job. Mais qui sacrifie? Job, il est éprouvé sans bon Dieu, pas mal aucun signal. Bon, je parle à Abraham, mais ce n'est pas Abraham qui va l'éprouver. C'est descendant. Descendant Abraham lui-même. Bon Dieu, pas dit que ça coupera l'épreuve, non. L'épreuve est hors de ton contrôle. Et ça fait un chrétien, il faut toujours parler. Il faut toujours avoir une relation solide avec mon Dieu. Il faut une relation pas basée sur l'émotion. Il faut une relation basée sur la connaissance, la solidité divine. Deuxième bagage pour comprendre l'épreuve. Une épreuve inévitable. Et inévitable parce que j'aime ce jour-là, épreuve la bouche ça fait. Raison, épreuve, c'est promotion. Donc, si vous avez besoin de promotion dans la relation avec mon Dieu, et ça fait map d'un bagaille. 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passé sur la terre ou bon Dieu parfois ouais la vie a pas aussi facile j'en pense. Salomon, lui a un héritage spirituel qui dépasse la compréhension humaine de son fils, de son père David. Salomon passe des épreuves. Salomon passe des moments difficiles. Et ça comment tient? La notion de l'évangile sans difficulté, sans épreuve là, sans l'évangile qui vient du diable. Des fois, on a prêché l'évangile, ils disent que ça que, ou qu'à arriver, n'importe qui s'en voulait arriver, ou du moins, pas de problème, bon Dieu, il y a tout bagaille pour même, c'est un excita quoi, c'est pio, frère Maxime, il y a un danger là-dedans qui existe. La dimension de sacrifice, on va qu'à enlever dans l'évangile. La dimension de l'épreuve, on va qu'à enlever dans l'évangile.
D'ailleurs, mettre l'évangile là, c'est sacrifice qu'elle fait pour le capable joindre, pour nous capable joindre héritage de foi ça qu'elle quittait pour nous. Mettre l'évangile là. Donc, parler de l'évangile, ce sacrifice, c'est mener mounio dans la boucherie spirituelle tout droit. Et bien ça, si mon Dieu a parlé de résistance, si mon Dieu a parlé, l'apôtre Paul dit, vous n'avez pas à lutter contre la chair et le sang. Il y a une dimension de sacrifice. Il y a une dimension de combat qui est dans l'évangile, qu'on ne peut pas épanier. Et si vous voulez aller en dehors de lui-même, eh bien, la foi apprend sa boqui très grande. Ainsi, vous remarquez, le Seigneur, l'épreuve est inévitable. Ok? Bon Dieu dit à Abraham, m'a mette au courant, sache qu'il est descendant. M'a mette au courant. Et même Abraham aussi, dans son parcours avec le Seigneur, il était contre des moments d'épreuve. Le bon Dieu dit à Abraham, va-t'en de ton pays, de ta patrie, de la maison de ton père. Il dit, pour aller dans le pays, il pour toi. Bon Dieu, il dit à Abraham, que Canaan parle de sécheresse. Au point pour Abraham quitter Canaan, pour aller chercher la vie de yon. Et ça m'a parlé au matin. Bon Dieu, je me dis à Abraham, Canaan, qu'est-ce que c'est? Le bon Dieu dit Joseph, que ça qui va gouverner maman, papa, frère, yo. Mais le pas de dit dans la gouvernance, dans cette gouvernance, pour aller gagner ça que l'esclavage. Et ça que fait? Un chrétien doit préparer à toutes les circonstances de la vie.

Là où est bon Dieu choisi pour faire quelque chose ensemble avec vous. Le choix de Dieu toujours été une situation très difficile pour vivre. Ainsi que maximum du Seigneur, troisième bagaille pour comprendre dans l'épreuve, les dit que ça, ça va traverser. Dit l'épreuve, premièrement, ou pas qu'à contrôler. Deuxièmement, l'inévitable. Ça veut dire, bon Dieu, bon révélation. Bon Dieu, bon avertissement. Mon pas qu'à changer. L'épreuve, bon Dieu, bon révélation, bon avertissement, mon pas qu'à changer. Parce que, lorsque dans l'épreuve, ou pas qu'à contrôler ce qu'a fait. Là, c'est bon Dieu qui gagne. C'est bon Dieu qui contrôle la main. Et quatrième façon pour consacrer l'épreuve, bon Dieu me dit comment on a pu prouver. Bon Dieu dit, sache que les descendants seront esclaves. Si vous voyez que vous passez des moments difficiles, vous ne savez pas comment que la situation s'est traversée. Et son persécution. Donc, vous savez parce que, j'avais là, même la persécuté, il y a plusieurs branches. Parce que jusqu'à présent, il n'y a pas qu'on qui ça. Il n'y a pas qu'on qui ça pour le faire, pour le détruire. Parce que le diable a ouais, mais il n'y a pas qu'on qui est souillé. Il utilise le plusieurs bagailles. Il utilise l'argent. S'il n'y a pas qu'à tomber dans l'argent, il utilise la relation sexuelle. S'il n'y a pas qu'à tomber dans la sexualité, il utilise l'orgueil. Donc, il n'y a pas qu'à connaître exactement ce qu'il fait. Lorsque vous parlez de traverser des moments de persécution, il y a une étude minutieuse qui fait de vous-même. Diable va persécuter au hasard, il étudie. Il regarde dans qui niveau que le capable joindre nous avant de le persécuter. Mais laissez épreuve. Bon Dieu, bon connaissance de qui ça va, qu'est-ce qui s'est passé. Dit Abraham, tes descendants seront esclaves. Diable dit, bon Dieu dit Diable, allez. Elle fait Job souffrir encore, mais fait attention à son âme. Avec dit, tiens, les hommes sont dans l'épreuve, malgré toutes ces circonstances qu'on a traversées, mais bon Dieu, bon une connaissance, même partielle, de ce qu'on a traversé. David dit, quand je marche dans la vallée de l'ombre et de la mort, David compte côté lié à. David compte qui durait qu'il a traversé, qui était lié à qui s'est passé. Donc, épreuve, d'une façon ou d'une autre, bon Dieu dit comment? Qui sont à traverser? Qui sont liés? Mais c'est la persécution générale. C'est chaque jour à traverser un moment difficile. Et là, à traverser un moment difficile de la persécution, c'est chaque jour qu'on bagaille différent. Ou bien chaque mois, ou bien bac qu'on est lié. Mais, j'aime stabiliser le son yon bagaille. L'abjection. Non seulement épreuve, bon Dieu dit le comment, dans le cas d'Israël, c'est l'esclavage, l'oppression. 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Effets épreuves là. Comment, qui ça, ça va le faire, non, ou va l'oppresser. Et ça fait, lors l'animation épreuve, ou pas perdu capacité personnelle ou pour ka comprendre ce qu'a fait autour de vous-même. Parce que bon Dieu, pas quitté, pas retiré niveau de lucidité. Et ça fait, un monde qui a l'épreuve, il va jamais déparler. Un monde qui a l'épreuve, il a toujours qu'un lucidité. 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D'ailleurs, dans l'épreuve qu'on y a, il n'y a pas de monde qui a mis tout. 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

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Et je me dis encore, bon Dieu connaît endurance. 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Dans le cas d'Israël, bon Dieu dit à Abraham pendant 400 ans. Que va que dans le Seigneur? Si bon Dieu campait dit pendant 400 ans, il est arrivé. Et parce que bon Dieu connaît, même si Israël en captivité, il a oppressé, même s'il fait 400 ans, il n'y a pas de tuiles, frère Maxime. On nous prend un petit temps pour nous réfléchir pour nous. Parce que ce n'est pas là Israël fait qu'entrer en Égypte, il est en captivité, il est en esclavage. Non. Il ne pense que c'est l'Israël. Non, l'Israël entrer en Égypte, entrer dans la gloire. Jacob montait sous chariot, le roi d'Égypte. Il est ça Joseph. C'était premier ministre en Égypte. Et chaque femme de Kosaké, il est héritage la vie, même sous joigne. Et puis c'est héritage spirituel ou joigne, même sous joigne. Ou pas qu'à jouir sans qu'on pas passer des moments difficiles. Impossible. Parce que chaque monde sur la terre, dans la relation avec mon Dieu, il y a un moment de preuve qui est attribué à vous-même. Ainsi, comme accepte le Seigneur, lorsque Israël prend en captivité, son pharaon qui pas connaît. Pas besoin de l'entrer dans l'histoire mal du non pharaon ça yo etc. Non, ça qui est important pour moi matin, c'est faut connaître que arrivé à un certain point. La Bible disait 100 ans c'est 200 ans. Mais là Israël arrivé à un certain niveau de l'histoire, ça bon Dieu te dit a privé à l'exécution. Il y a un certain pharaon qui pas connaît Israël. Et puis, ils ont décidé de mettre Israël en captivité. Et bien, ça va le Seigneur. Pour un peuple passé, quand il y a 300 ans, 200 ans, 100 ans, dans la captivité, pour ne pas décimer, il faut que bon Dieu avèle. Parce que n'est pas capable de traverser dans la vie, frère. Lorsqu'on finit de passer, le gars d'ailleurs, vous demandez qui j'en vais passer là? Qui j'en vais mourir? Et maxime le Seigneur. Nous même des haïtiens qui ont coûté là, des haïtiens qui ont coûté là, rat mordé qui a couché rat a passé sur eux. Et rat frère s'il mordo ou qu'a fait tétanos. Il y a pile l'autre bagaille qui rat la capable ba pour elle passer, il pas mordo deux fois, il pas mordo trois fois, mordo plusieurs fois pas mourir. Pour prendre qui j'en fait pas mourir. Et parce que dans épreuve ça qu'a traversé bon Dieu pas qui te mourir. Parce qu'à la fin de l'épreuve, on va y avoir un échantillon d'hommes ou de femmes résistants. À la fin de l'épreuve, on va y avoir un échantillon de comment bon Dieu connaît le monde dehors. Pas bon Dieu gloire ensemble avec matin. Dis bon Dieu merci. Témoignez, célébrez la toute puissance de Dieu ce matin. Ainsi, vous-même, qui avez écouté, qui avez chance avec moi, qui avez participé à l'émission, commandez matin.

tempête, mauvais temps, pas qu'à faire rien. Ainsi que vous le Seigneur. Troisième, sixième façon pour reconnaître l'épreuve, il y a une raison. Mon Dieu dit à Abraham, iniquité à mourir, il n'y a pas qu'on a combien. Raison qu'à extérieur, raison qu'à intérieur. Mon Dieu, quand on va passer à l'épreuve, c'est parce que vous êtes trop debout, vous êtes trop orgueilleux. Mon Dieu, vous avez écrasé, vous avez écrasé Mambo. Mon Dieu, parce que côté, mon Dieu, vous avez avec vous. Il y a une attitude, un comportement que vous avez. Mon Dieu, vous avez fait sens avec vous. Si vous avez une attitude, vous avez un comportement, ça, vous avez fait mon Dieu. Donc, il y a des raisons qui sont internes, il y a des raisons qui sont personnelles. Par exemple, il y a un homme qui est orgueilleux. Il y a un homme qui croit en tête. Qui a une estime de soi qui est trop élevée. Une self-estime qui est trop élevée. Vous dites non. Je vais utiliser ce genre de serviteur qui sont autosuffisants. Bon Dieu qui a détruit. Excuse-moi, bon Dieu qui a pétri ou à partir de une épreuve. Vous avez connaît que quel que soit côté, bon Dieu prend l'ensemble avec vous. Il va baser sur compétence, sur capacité, il va baser sur grâce, amour, bon Dieu, qu'est-ce pour? Voilà Jésus. Les fois, raison contre externe aussi. Dans le cas d'Israël, c'est à cause de l'iniquité des Amoréens. Bon Dieu, il va quitter Israël. Alors, comment rester dans le pays Canaan? Pour qui ça, c'est parce que il y a quelques bagailles que Canaanéens et Amoréens n'ont pas quoi. Quand on fait sortir. Avec dit, bon Dieu, pas vécu. Pour Israël, rester en Canaan. Pour Amoré, on a une pause. Et puis après ça, il n'y a pas que j'aime fin défini qui est celui pour de vrai. Parce que Israël, déjà, son peuple qui est influençable. Ouais, malgré bon Dieu, fait plus ça pour Israël. Là, il est arrivé dans le pays Canaan. Il a servi, il a mauvais esprit quand même. Je servi Baal. Je servi Astaté. Je seulement servi Baal Astaté. Pour Baal, je n'ai moyen. Pour le gain prêtresse, chita. En d'un palais Israël. Ça, c'est un bagage exceptionnel. Mais voir que ça va, le Seigneur. Des fois, l'on parle de Jézabel. Vous prononcez le coup ça. Pour Israël, tellement arrivé dans l'idolâtrie. Pour son prêtresse Baal. Qui chita. En d'un palais Israël qui a passé l'ordre. Et si matin, il y a une raison que bon Dieu a fait passer par là. Il y a une raison que bon Dieu a fait passer par là. Mais il y a une raison qui fait. Dans ce qui a traversé matin, il y a une raison qui permet qu'il y ait traversé par là. Il y a une raison. Il y a interne, il y a externe. Mais on seul bagaille dans ce qui a. Et bien, il y a un hasard. Bon Dieu étudie. Maintenant, sixième bagage pour nous comprendre l'épreuve, dans toute épreuve, il y a la délivrance. Dans toute épreuve, il y a la délivrance. Bon Dieu dit à Abraham, le peuple s'affin, passe dans la captivité, il a retourné la caillou. Il revient donc. Et ça, il y a un peu de monde qui est que dans son traversé, il pense que bon Dieu a abandonné. Il y a des gens qui ont gardé. Il y a fait intéressant. Il y a fait un moyen pour qu'il sorte que qu'il y a un grain, etc. Non. Là, toute épreuve est délivrance. Et c'est pour une des raisons si que les gens qui ont souffert. Et que ont réalisé son épreuve qu'on a traversé. Et bien, femme, pas découragé. Bon Dieu, délivre quand même. Et ça, beaucoup plus important pour qu'on connaisse. Il y a une durée. Il y a un temps. Il y a un temps pour souffrir, il y a un temps pour réjouir. Mais c'est pendant la souffrance souvent qu'il y a une bêtise spirituelle. Dans la souffrance, on ne peut pas faire bêtise. Parce que dans la souffrance, on a des offres. Des offres que Satan a vu nous offrir pour qu'il y ait une sale réputation spirituelle. On va parler à tout le monde maintenant. Dans sa traversée, il y a des offres. Même lorsque vous faites des offres, c'est pour être pour ferme. Pas accepter offre là. Il est bon Dieu fait intervention pour. Il est bon Dieu fait intervention pour.

Gloire à Jésus. Gloire au Saint-Esprit de Dieu. On va délivrer quand même parce que épreuve là qui s'allie. Directive là, remote control. Télécommande là, c'est dans mes bon Dieu qu'il y a. Et ça fait bon Dieu dit Abraham, après 400 ans de captivité, peuple a libéré. Là, vous retournez. Là, vous retournez. Je dis à ce bon Dieu, il faut retourner. C'est pour bon Dieu avoir plus capacité. Bon, c'est pour bon Dieu faire des choses qui font mon saisie pour eux. Que j'aime bon Dieu m'a trahi. Amour bon Dieu de toujours langue même. Et septième point pour me terminer ensemble avec vous. L'olan épreuve. Ou sortir avec bénéfice. Bon Dieu dit à Abraham, ils sortiront avec de grandes richesses. Ils sortiront avec de grandes richesses. Remarque, pas oublier de dire raison, épreuve, c'est promotion. De dire raison, épreuve et promotion. Donc, bon Dieu, pas éprouver, mon Dieu, c'est pour l'éprouver. Mais l'éprouver, c'est parce que, après ça, vous pouvez prendre promotion. Parce que, il y a des promotions, bon Dieu, à bord, frère Maxime, dans le Seigneur. Faut le tester ou même en tant qu'individu. La Bible dit que ça, que, premier bagage, laisse Satan paraître devant Job. Ah, et devant mon Dieu. Bon Dieu a parlé de Job. Pour les bagailles qui s'attendent, ah, Job observe vous parce qu'il y a la mêle. Ça permet que bon Dieu dit, m'a prouvé vous. Donc, raison épreuve, Job là. C'est sa relation, son intimité avec mon Dieu. Bon Dieu a prouvé que Job son nec qui a intimité ensemble avec lui, qui n'est pas basé sur les choses matérielles, mais qui est basé sur une relation d'amour. Basé sur une relation d'amour. Et ça fait des bizarres pour nous capables de Dieu pour bien matériel, pour position sociale, pour nos conditions qui sont fragiles. Parce que le bon Dieu fait un cadeau de son gain. Pour qu'il soit comblé, pour satisfaire, virer de Wale. Et ça fait une relation avec mon Dieu. Il n'y a pas que nous devons jamais baser sur ça, bon Dieu, bon, sur son gain. La relation avec mon Dieu doit baser sur intimité, sur relation, sur amour. Il y a un amour réciproque. Et pas bon Dieu seulement pour aimer. Pour aimer bon Dieu aussi. David dit, j'aime l'Éternel, car il entend ma voix et mes supplications. J'aime l'Éternel. Ainsi, septième point pour qu'on compte son épreuve, c'est parce que après épreuve là, bon Dieu va le faire, bon Dieu va le faire, pas le récompenser. À partir de tout ce qu'on a traversé, il y a des gens qui passent pour la prière de Dieu. Il y a des gens qui passent la vie pour que j'aime reprendre la direction normale. Maintenant, je vais prophétiser sous. Dans tout ça, qu'on a traversé, c'est pour bien. Bon Dieu, le bénir. À partir de ça, qu'on a traversé, bon Dieu, il faut jouer un bénéfice de tout ça. Bon Dieu dit à Israël, bon Dieu dit à Abraham, les peuples ont retourné, ils ont retourné avec de grandes richesses. Comment on peut faire dans l'esclavage? Pour le retourner avec richesse. Parce que vous êtes esclaves, vous travaillez pour le monde. Vous êtes esclaves, vous travaillez sans gagner l'argent dans la main. Vous êtes esclaves, vous êtes propriété du maître. Je vais ça, vous voulez ensemble avec vous. Vous travaillez pour vous. L'argent, c'est vous récoltez. Mais comment bon Dieu fait d'Israël? Vous avez sorti de grandes richesses. Mais Maxime, dans le Seigneur, pas questionner ça, bon Dieu, dit, fais bon Dieu confiance seulement. Et bien, Maxime, dans le Seigneur, Israël fait des centaines d'années dans l'esclavage. Il ne va jamais jouer en rien. Mais le jour Israël a sauté en Égypte, toute accumulation de richesses que l'Égyptien a fait sur deux Israël, il remet. Et qu'on n'a pas connu. Et quand on va connaître, pendant que on va passer des moments difficiles comme ça, et c'est même moment où bon Dieu a planifié. Bon Dieu, bon Dieu, on compte des pailles nouvelles pour. Bon Dieu, on savings nouvelles pour. Même si pas ouais, même si pas où qu'a fait des poids, mais bon Dieu a fait des dépôts pour. Et c'est pour une des raisons. Lorsqu'on a un moment difficile, fais bon Dieu confiance.
Ou après, il y a des bénédictions qui ne sont nulle part. Bagay qu'on a force, on a bataille pour lui pendant des années. Ou après, dans un seul jour, bon Dieu, bon tout. Et ça, comment tient? Quel que soit ça, traverser, faire bon Dieu confiance. Donc, comme on m'a bon Dieu, il faut qu'on ait que ça que les épreuves, ça que les persécutions. Je crois que le Saint-Esprit, ma révélation, me fait de mon mieux. Je vais expliquer au lieu de dire. Mais c'est pas ça que tu es dans l'esprit. Me dit tout, c'est bon Dieu qui mène là. Il faut qu'on ait que. Ou la épreuve. Pour qu'on ait que l'eau en persécution versus épreuve. Je vais simplement définir pour une dernière fois pour que terminer ensemble avec vous. Il y a une persécution. C'est lorsque vous tourmentez de manière injuste. Et comment vous tourmentez par des traitements cruels sur une base régulière. OK? Par des traitements cruels sur une base régulière. Persécution, il vise trois bagages dans la vie. Il vise marche chrétienne. Il vise service dans le royaume. Il vise relation avec bon Dieu. Marche chrétienne qui s'allie. C'est application spirituelle des principes bibliques. Service ou c'est pratique ministérielle pour faire avancer le royaume. Et relation, c'est consécration, intimité avec bon Dieu. Persécution qui est pour hauteur de diable. Il y a pour la raison, la destruction. Et la persécution. Il y a pour démonstration, la haine. L'épreuve qui s'allie. C'est un examen ou bien un test qui est orchestré par le Seigneur. Et le bon Dieu a passé l'examen ça ou un test là. Il y a quatre bagailles que bon Dieu voulait sortir. Premièrement, ta résistance. Deuxièmement, ta persévérance. Troisièmement, ton courage. Mais surtout ça, bon Dieu voulait faire sortir, c'est valeur. Valeur spirituelle. À travers épreuve, bon Dieu voulait faire sortir sa valeur spirituelle. Maintenant, épreuve, hauteur, c'est bon Dieu. Raison, épreuve, c'est promotion. Et démonstration de l'épreuve, c'est l'amour. Oh, vas-y, que maintien. D'abord, les caractéristiques de l'épreuve. Selon Genèse chapitre 15, à partir du verset 13. Eh bien, maintien, on va réécouter l'émission. Lorsqu'il finit de passer. Je vais retourner là-dedans encore. Je vais faire résumer les caractéristiques là pour me dire déjà, je vais la prier ensemble avec vous. Quelle que soit la façon, Mathieu, vous pouvez attendre bien que bon Dieu planifie une délivrance pour Mathieu. C'est capable, je dis, un seul bagage pour certains de lui. Vous ne pas finir mal. La vie, vous ne pas finir mal. Bon Dieu, il y a une intervention spéciale qu'il a fait pour. On va aller ensemble, on va la prier. Mais nous approchons devant toi, béni au matin, nous nous merci. Merci parce qu'on choisit dans les moments les plus difficiles pour manifester qui est ce bon Dieu. Papa, je connais un pile mon cap qui est branché sur Radio Emmanuel qui couvre avec l'esprit de confusion. Parce que je ne peux pas comprendre. Il y a une bonne relation ensemble avec vous. Il y a servi ou dans l'intimité de la consécration. Il y a des événements qui ont privé dans la vie qui va démontrer que le Seigneur Tout-Puissant a traversé les concordés, les relations. Parce que vous avez tant de Père à travers la consécration, l'intimité, vous avez manifesté une bonté envers vous-même. Mais là, regardez au bout de la ligne, c'est pas ça que vous voyez. Ils ont sorti, ils ont bouleversé, ils ont tracassé. Mathieu, on a une bonne nouvelle pour vos pères. Vous venez faire connaître. Dans mes épreuves, dans mes difficultés, non seulement papa abandonné, mais a préparé une promotion pour vous-même. Et même vous-même, il a saisi pour vous. Mathieu, et pour cette raison, Père, nous demandons au nom de Jésus-Christ, quelle que soit forme de puissance maléfique, il a voulu égarer pendant ce moment d'épreuve. N'a fait reconnaître que yo anathème.

foi nous a toujours basé sous. Relation nous a encore beaucoup plus fortifié. Parce que nous croyons en toutes ces choses. Nous sommes plus que vainqueurs. Parce que c'est lui qui nous a aimés. Et bien, c'est vrai, papa Mouraï. Et bien, c'est vrai, papa. Ou bien, c'est vrai. D'ailleurs, on déclare que n'a pas voulu. L'Éternel châtie l'enfant qu'il aime. Ainsi, papa, qui est dans le ciel matin, m'a demandé par toute puissance, répandre grâce, répandre bénédiction, répandre puissance. Alléluia, sur Radio Emmanuel, sur maison de prière. Et permettre que nous carrions de manière beaucoup plus évidente dans les circonstances que nous avons traversées. Nous ne pas quitter la voix pour nous parler ensemble avec voix pour nous écouter la voix de l'ennemi qui t'a voulu introduire des choses dans la vie qui pas gain valeur, qui pas gain importance. Ainsi, papa, qui est dans le ciel matin, nous demandons un bagage, c'est permettre que grâce soit capable de multiplier dans la vie. Pour quel que soit ça, l'ennemi a planifié. Pour le reconnaître, réaliser. Et aussi, bon Dieu, ça dit à Bouchou, mais on accomplit. Ça voulait arriver à l'exécution. Vous voulez arriver à l'exécution. Nous bénissons, papa. Nous témoignons grandeur, nous célébrons, nous exaltons. Nous nous remercions pour tout ça qu'on a fait et ça va continuer à faire. Parce que nous sommes en Jéhovah. Parce que nous El Shaddai, l'éternel des armées. Maintenant, quel que soit ça qui t'a persécuté, ou à nos capacités spirituelles matin. Non seulement pour nous reconnaître, mais pour nous expulser dans la vie. Pour nous connaître Père, ou en amour, qui ou d'investir dans nous, que aucune puissance pas qu'à faire que ou suspendre même. Ainsi, papa, qui est dans le ciel, voyez la gloire, déborder dans la vie aujourd'hui. Pour quelle que soit circonstance, quelle t'est épreuve, quelle t'est persécution, nous passons au travers avec les mains levées, sachant que tu es avec nous. Nous ne pas perdre la bataille. Gloire à Jésus. Gloire à Jésus. Maintenant, Père, même qui sait, bon Dieu, que nous puissions, même leur parler, l'éternité envahit. N'abtons nos paroles en main, qui pour permettre que la foi nous arrive dans une dimension de grâce, de bénédiction. Et c'est raison ce matin. N'a pas d'eau pour agir. N'a pas d'eau pour faire une intervention spéciale. N'a pas d'eau pour faire une intervention miraculeuse. N'a pas d'eau au Père. Pour permettre que la gloire manifeste de manière exceptionnelle. Renverser toute montagne qui campait devant. Renverser toute puissance maléfique qui t'avait empêché d'avancer. Et remplis-nous avec grâce, bénédiction, la paix, la joie. Parce que nous sortis qu'on y a, Père. Pendant que nous, ensemble, nous avons la prière. Nous avons fait des interventions exceptionnelles. Nous avons entré dans des maisons, dans des zones, dans des places, dans des côtés que l'ennemi a été choisi pour l'établir. Nous avons fait connaître que aussi, bon Dieu, leur palais, l'éternité envahit. Père, maintenant, depuis que j'ai maladie, il campait dans l'émission ça. Nous avons balle carte blanche. Par puissance de l'esprit, n'a pas retiré. Par au nom de Jésus-Christ, ça peut facile. Et c'est pour une des raisons qu'on y a peur. Pendant que vous descendez présent sur un dans honte, nous proclamons la guérison. Dans quelle que soit sphère, côté maladie, qu'on y a, nous n'avons pas le pouvoir pour le faire salver. Et quelle que soit sa sévérité, quel que soit cancer, et quelle que soit forme de maladie, que la science proclamée pour le dire qu'il y est incurable, les papes capables de camper contre présence. Parce que présence sous Père, les guéris malades, les chasse démons. Et chaque plus belle dans toute bagaille, ça repère. C'est que vous faites une délégation d'autorité, de pouvoir et de puissance dans nous-mêmes. Nous allons exercer à main forte et à bras étendus. Merci beaucoup, Père, pour le miracle qu'on a fait qu'on y a. Pour l'intervention qu'on a fait qu'on y a. Merci beaucoup, Père. Oh, alléluia! Pour décision qu'on prend matin pour capable permettre que André Radio Emmanuel
connaît une dimension de guérison qu'une patte que j'aime connaît. Parce que c'est bon Dieu qui marche de gloire en gloire, de victoire en victoire, de bénédiction en bénédiction. Et c'est raison ça m'a tient, Père. N'a pas crampé pour nous faire connaître que c'est bon Dieu. Quelle que soit la forme de puissance, il doit voulu résister à ta gloire, c'est pour le sortir. Quelle que soit la forme de pouvoir maléfique, il est déterminé maintenant pour faire une petite grâce dans la présence, la petite bataille. Et bénédiction a coulé à flot sous nous. Parce que l'Éternel est mon berger, je ne manquerai de rien. Merci beaucoup, Père Mathieu. N'a plus de même pour nous adorer. N'a plus de même pour nous célébrer. N'a plus de même pour nous glorifier, pour nous exalter, pour nous témoigner. Et par-dessus toutes choses, Père. N'a plus de même pour nous adorer. Parce que nous connaissons. Nous sommes des vrais adorateurs. Nous avons adoré un esprit en vérité. Et à cause de cela, le Saint-Esprit descend. Découvrir André Dieu Emmanuel. L'esprit de guérison, descend. L'esprit de guérison, manifeste-le. L'esprit de guérison, manifeste-le. Il permet que maintenant, il y a des actions qui sortent de l'ordinaire et qui affectent nous chaque. Ainsi, Père Mathieu, je vous remercie. Merci parce que vous avez chassé des mots. Par Jésus, merci parce que vous avez guéri malade. Merci Mathieu parce que vous avez renversé l'hôtel. Merci Mathieu parce que, quelle que soit la forme d'expédition, il a manifesté dans le corps physique, vous avez pété le. Merci Papa, qui est dans le ciel Mathieu. Parce que nous sentis la gloire a manifesté et l'esprit a permis que je tiens. Il y a tout système de maladie, système d'attaque démoniaque, Mathieu, que vous avez sous ton contrôle et vous avez mis dehors. Gloire à Jésus. Gloire à Jésus. Moi, senti dans l'esprit que mon Dieu a parlé de résonance magnétique. Par contre, ça veut dire que quelqu'un monde mon Dieu m'a demandé pour aller passer, ou bien médecin m'a demandé pour aller passer une résonance magnétique. Bon, on est avec moi même dans qui contexte. Et il a demandé ça. Mais si c'est où le concerne matin. Mon Dieu veut une vidéo comme ça que il prend, il fait une intervention personnelle, je dis. Et quelle que soit raison, ou bien quelle que soit ça qui était derrière samedi, ce n'est pas pour malheur, c'est pour bonheur. Et bon Dieu qui a fait une intervention pour matin. Quelle que soit façon que le médecin te demande pour faire une résonance magnétique, il n'est pas positif, il n'est pas destructif. Bon Dieu qui a fait pour matin. Et quelle que soit façon, l'absorption, bien pour même au nom de Jésus. Gloire à Jésus. Il y a un monde qui a un problème dans les oreilles droites. Vous tendez des bruits forts. Et puis des fois, même l'église ou pas carité, mais soit l'église ou pas chita côté speaker. Parce que vous sentez les oreilles affectées. Bria, il dérange. Et comme cela vient entrer dans le cerveau. Mettez-moi sous les oreilles droites, Kounia. Et si vous d'accord aussi, vous capitez sous gauche, selon ce que vous sentez, bon Dieu dirige. Et puis réclamez une intervention spéciale de la part de Dieu. Gloire à Jésus. Et redescendez ensemble avec moi. Et par la puissance du sang de Jésus-Christ. Quel que soit le problème au niveau des oreilles. Maintenant, au nom de Jésus-Christ, sans arrêt. Moi, décrété guérison. On en disant verset à la croix. Moi, décrété guérison. Au nom de Jésus. Mesdames, sous oreilles, Kounia. Pendant que la droite de l'Éternel manifeste sa puissance. La droite de l'Éternel est élevée. L'esprit de la maladie. Quelle que soit la façon qu'on a manifesté, Kounia. Jésus chasseur dehors.
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Matin, mette men sur l'estomac. Il commande tout système d'amaigrissement. Il est capable de disparaître entièrement. Pour le Saint-Esprit capable de faire une intervention spéciale. Voilà, Jésus. Et demain, Jésus a fait intervention. Jésus a fait intervention. Dis ça ensemble avec moi. Par la puissance du sang de Jésus. Au nom de Jésus-Christ, ça s'arrête. Quel que soit ça qui cause, qui m'a maigri, je dis, le Saint-Esprit chasseur dehors. Quel que soit ça qui cause, qui m'a maigri matin, le Saint-Esprit chasseur dehors. Voilà Jésus. En obéissant, bon Dieu, gloire matin, tout système de maladie, c'est lui qui pardonne toutes nos iniquités et qui guérit toutes nos maladies. Maintenant, déposez dans le pied, bon Dieu, tout système de maladie que tu as voulu qu'un beau captif. Et c'est comme ça, bon Dieu, à mettre dehors. Levez-moi en l'air, dit guérison au nom de Jésus. Levez-moi en l'air, dit guérison au nom de Jésus. Dis ça ensemble avec moi. Dis, maintenant, au nom de Jésus-Christ, Nazareth, quelle que soit maladie, soit qui t'est manifesté, ou bien qui va manifester dans le corps physique, je dis à moi, commande au nom de Jésus. Nous allons dire ça encore matin. Parce qu'on n'a pas qu'à manger des maladies matin. Il y a qu'à chercher comme on peut être capable d'introduire. C'est pour mon Dieu qui couvre de la tête aux pieds. C'est pour le Saint-Esprit pénétrer entièrement. Et quelle que soit la façon que l'ennemi a t'avlé, introduit maladie dans le corps physique ou matière, pour qu'on connaisse bon Dieu à agir. On allait ensemble. Dis ensemble avec moi. Il va à la puissance du sang de Jésus. Quel que soit germe de maladie, soit qui développe dans le corps physique, mais déjà, soit qui n'est pas co-développé, je dis à. Dans quelques dimensions qu'il y ait, le Saint-Esprit chasseur dehors. Vous voyez que Kounia, bon Dieu, a fait miracle. Bon Dieu a fait intervention. Bon Dieu a permis que maintenant, quelle que soit la façon que la maladie a manifesté, pour l'apprendre, connaît que bon Dieu est plus puissant que passé. Nous allons dire une dernière fois. Parce que nous croyons que maintenant, il y a des planifications maléfiques qu'a fait aujourd'hui. Pour atteindre notre corps physique, pour empêcher qu'on adore bon Dieu comme il faut. Mais la droite de l'Éternel manifeste sa puissance. La droite de l'Éternel est élevée. Le Saint-Esprit a fait une intervention spéciale. Dis ça ensemble avec moi. Dis matin, par la puissance du sang de Jésus-Christ, au nom de Jésus-Christ, quel que soit germe de maladie, il a voulu atteindre corps physique, mon Mathieu. Dans quelque soit façon, tu as voulu manifester. Je dis, au nom de Jésus-Christ, Nazareth, moi, chasse dehors. On dit, bon Dieu, pour faire une intervention, Kounia. Quelque soit façon que maladie a manifesté, Kounia. Il va capir grand passé, bon Dieu. Bon Dieu, il y a plus de pouvoir passer. Et ma demande au matin, quel que soit côté, fais bon Dieu confiance dans la condition de la vie où il y a. Cette maladie n'est point à la mort. Même si vous recevez un diagnostic et que le médecin dit que ça peut paraître content pour vivre, dit le médecin, cette maladie n'est point à la mort. Elle est là pour la manifestation de la gloire de Dieu. Cette maladie n'est point à la mort.
Et ma maladie, ça cap maintenant, on a la mort. Date d'expiration pas corrivé. Date d'expiration pas corrivé. Jésus, c'est seul sauveur qui capé. Il a capé, il dit arrêtez et sachez que je suis Dieu. Levez-moi, Matthieu, quel que soit côtoyé. Il dit bon Dieu, fait intervention spéciale. Il dit bon Dieu, fait intervention miraculeuse. Louez l'Éternel car il est bon, car sa miséricorde dure toujours. Louez l'Éternel car il est bon, car sa miséricorde dure toujours. Louez l'Éternel car il est bon, car sa miséricorde dure toujours. Levez-moi, bah, bon Dieu, glance avec moi. Dis bon Dieu, merci. On a que Saint-Esprit a continué à faire une intervention spéciale. Il y a un matin qui a un problème. Urine. Soit une infection dans la vessie. Ou bien quand bagay quelconque qui n'a urine ou qui a forme qui manifeste une maladie. Voilà Jésus. Mais quelle que soit la façon que la maladie a manifesté matin, il va être beaucoup plus puissant que Saint-Esprit. Le Saint-Esprit. Et dans les ondes de radio Emmanuel maintenant, la fin intervention spéciale. Gloire à Jésus. Gloire à Jésus. Aidez-moi en bas avant tout matin. Descends ensemble avec moi. Par la puissance du sang de Jésus. Au nom de Jésus-Christ, sans arrêt. Maladie. Infection urinaire. Infection urinaire. Je dis à quelle que soit la façon qu'on manifeste, moi décrété au nom de Jésus-Christ sans arrêt, le Saint-Esprit chassé dehors. Continuez à passer mes souvents en bas ventre, dis-je. Quel que soit ça qui t'est dans le vessie au matin, il est empêché que vous pipi comme il faut matin. Nous chassons infection urinaire. Dehors. Nous chassons infection urinaire. Dehors. Louez l'Éternel car il est bon, car sa miséricorde dure toujours. Louez l'Éternel car il est bon, car sa miséricorde dure toujours. Infection urinaire. Infection urinaire. Je dis à Jésus chassé dehors. Il y a un monde qui a écouté le matin. Vous avez mal d'avion. Vous avez dit, à chaque fois qu'on prend le monter avion, vous avez envie de vomir. Vous avez quelque cassé. C'est différent de la peur. Il y a des gens qui peuvent monter avion, mais il y a des gens qui ont mal d'avion. Même j'en ai des gens. Là, chaque fois que vous prenez le monter avion, c'est des pilules que vous prenez, etc. Eh bien, maintenant, bon Dieu, délivre-vous de ça. Vous m'êtes voyagé, qui est posé. Manifestation, ça a coûté qu'on gagne à chaque fois que vous voyagez à Bordier Ritiel. Vous avez besoin de casser un corps, bon Dieu, prends tout le bagage en bas, responsabilité personnelle. Gloire à Jésus. Mettez-moi sur l'estomac au matin. Quel que soit le problème qu'on gagne au niveau de l'estomac, bon Dieu, retirez-le. Bon Dieu, éliminez le matin. Et la guérison a jamais dans l'estomac. On a parlé de problème l'estomac et c'est comme ça. On va prendre un paquet de gaz. On va prendre un paquet de gaz. Pendant m'a dit ça. Et on sortit un bagage qui a rassemblé dans l'estomac. Si on sortit bon Dieu, il faut vomir. Pas résister à vomissement. C'est une façon bon Dieu a utilisé pour retrouver la guérison. Gloire à Jésus. Gloire au Saint-Esprit de Dieu. Louez l'Éternel car il est bon, car sa miséricorde dure toujours. Louez l'Éternel car il est bon, car sa miséricorde dure toujours. Aidez-moi sur l'estomac. Aidez-moi sur l'estomac. Pendant que bon Dieu peut faire une intervention spéciale. Descends ensemble avec moi.
par la puissance du sang de Jésus-Christ. Au nom de Jésus-Christ sans arrêt. Maladie dans l'estomac. Quelle que soit la façon, on va manifester maintenant. Le Saint-Esprit chasse dehors. Et démons sur l'estomac maintenant. Bon Dieu fait une manifestation pour lui démontrer que c'est bon Dieu. Bon Dieu fait une manifestation pour lui dire ce qu'il dit de sa bouche, ça me l'accomplira. Et démons dans l'estomac maintenant. Dis ça ensemble avec moi. Il va à la puissance du sang de Jésus-Christ. Au nom de Jésus-Christ, sans arrêt. Maladie au niveau de l'estomac. Maintenant, Jésus chasse dehors. Tout ça qui est dans l'estomac maintenant. Tout ça qui est dans l'estomac maintenant. Il a persécuté. Recevoir la guérison. Recevoir la guérison. Recevoir la guérison. Guérison au nom de Jésus. Guérison au nom de Jésus. Il y a un monde qui a écouté le matin. Il y a un problème qui a traversé la vie. Il y a un qui a dit, même si c'est pas où elles sont ouvertes. Il y a fait ça matin. Il a bouleversé votre tout. La bon ventre fait mal. Vous faites tout ce test médical, vous n'avez pas qu'à voir, qui fait mal. Ben, le Saint-Esprit, ouais, lui-même, il a produit la guérison pour maintenant. Venez, mais on se laisse l'estomac. Gloire à Jésus. Venez, mais on se laisse l'estomac. Quelle que soit la façon que. Bon, mettez-moi sous votre de préférence. 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Jésus pour le faire intervention spéciale pour. Dis ça ensemble avec moi. Par la puissance du sang de Jésus-Christ. Au nom de Jésus-Christ, sans arrêt. 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Continuez à se mettre sous votre. 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Pendant que Jésus-Christ a fait une intervention spéciale. Continuez à se mettre sous votre. 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Maintenant, est-ce que vous êtes prêt pour aller à la selle? Est-ce que vous êtes prêt pour aller à la selle matin? Et puis pour capable bailler vers ça, pour votre faire mal, ça disparaît entièrement. 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Dis ça ensemble avec. Dis par la puissance du sang de Jésus. Au nom de Jésus-Christ, ça s'arrête. 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Bon Dieu a passé la tripe. Quel que soit façon que vous malade matin, en dans votre bon Dieu a mettez dehors. Guérison. Guérison au nom de Jésus. Guérison au nom de Jésus. Gloire à Jésus. Ça fait plusieurs fois que je me suis dit, bon Dieu, je m'en ai pour mal dans la ceinture. On a un problème dans la taille. On va faire un grand mouvement, on va baisser, on va lever. Pour sortir comme un bagage qui a pris du temps dans la taille.

Mettez main dans ta rimatin. 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Ma bonne vous prononcez ça ensemble avec moi. Gloire à Jésus. La droite de l'Éternel manifeste sa puissance. La droite de l'Éternel est élevée. La droite de l'Éternel manifeste sa puissance. L'esprit de la mort, quel que soit côté matin, Jésus chasse dehors. L'esprit de la mort, quel que soit côté matin, Jésus chasse dehors. Mais bon Dieu, gloire. La guérison a jamais dans honte de la cunia. 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Mettez main et quittez bon Dieu, faire intervention spéciale. Quel que soit côté sorti malade, mettez main. Et quittez bon Dieu, faire intervention spéciale. La droite de l'Éternel manifeste sa puissance. La guérison au nom de Jésus. La guérison au nom de Jésus. La guérison au nom de Jésus. Masse, masse, masse, masse. Masse, masse, masse, masse. Jésus a guéri matin. Jésus a guéri matin. Jésus a guéri matin. Continuez, masse. Il est bon Dieu, fait intervention spéciale. Guérison. Guérison matin au nom de Jésus. Guérison, maintien au nom de Jésus. Continuez à masser. Continuez à masser, maintien. Quel que soit ça, il a été bâti en dedans. Quel que soit ça, il a été metté en dedans, maintien. Jésus a produit la guérison. Guérison au nom de Jésus. Guérison au nom de Jésus. Maladie. Quel que soit côté logé. Je dis à Jésus, joins-nous. Dehors. Gloire à Jésus. On va continuer ce matin. Pendant que la droite de l'Éternel manifeste sa puissance. L'esprit de la maladie. Quel que soit couteau caché qu'on y a. Nous commandons c'est pour partir. Nous commandons c'est pour aller. Gloire à Jésus, gloire à Jésus. Guérison au nom de Jésus. Guérison au nom de Jésus. Par la puissance du sang de Jésus. Quelle que soit forme de manifestation de maladie. Je dis à Jésus chassé dehors. Louez l'Éternel car il est bon, car sa miséricorde dure toujours. Louez l'Éternel car il est bon, car sa miséricorde dure toujours. Louez l'Éternel car il est bon, car sa miséricorde dure toujours. Guérison au nom de Jésus. Guérison au nom de Jésus. Guérison au nom de Jésus. Guérison au nom de Jésus. Mettez mon soutien, je me dis, dans ce Dieu. Mettez mon soulier, qu'on y a. Pendant que c'est 20 qui étaient coincés. Depuis ces 20 qui étaient coincés matin, quelle que soit la façon que l'ennemi a été fait pour te coincer, nous avons décrété maintenant. Jésus fait intervention spéciale. Et bien, qu'il faut visible ou invisible, qui a empêché que bon Dieu manifeste grâce ce matin. Mettez main. Massez ceinture. Massez ceinture. Vous pouvez décréter ça ensemble avec moi. La droite de l'Éternel manifeste sa puissance ce matin. La droite de l'Éternel est élevée. L'esprit de la maladie. Quel que soit côté matin. Nous décrétons ou chassons dehors. On va passer mort sous ceinture. Fais ça, on n'est pas capable de faire matin. On doit passer mes sous ceinture. Alléluia.

Fais ça, pas de capable faire matin. Jésus, c'est sauveur, c'est bon Dieu, c'est grand. Il est depuis ce matin. Fais ça, pas de capable faire. Guérison au nom de Jésus. Guérison au nom de Jésus. Guérison au nom de Jésus. Maintenant, problème au niveau de ceinture. À quelle que soit intensité qu'on arrivait, Jésus chassé dehors. Problème au niveau de la ceinture. À quelle que soit intensité. Dehors, au nom de Jésus. Au nom de Jésus-Christ, nous chassons dehors. Continuons à passer mes sous ceinture. Et pendant à passer mes sous ceinture, fais ça, pas de capable de faire matin. On a que bon Dieu pour dire la guérison. On doit passer mes sous ceinture. Fais ça, pas de capable de faire. Il n'a pas proclamé guérison. Guérison au nom de Jésus. Guérison au nom de Jésus. Guérison au nom de Jésus. Maintenant, ce n'est pas de couper. Ce n'est pas de lever, camper pour marcher. Gloire à Jésus. Ce n'est pas de lever, camper pour marcher, Kounia. Défier toute sa diable à timidité comme impossibilité dans la vie matin. Fais-le connaître que Jésus, c'est bon Dieu. L'aile parler, l'éternité envahit. Recevoir la guérison. Recevoir la guérison. Gloire à Jésus. Quel que soit côté, ou t'es un nerf qui coincé, ou t'es un nerf asiatique, quelle que soit façon qu'il manifeste, quel que soit ça qui t'a gonflé en bas cœur, quel que soit ça qui t'a gonflé en bas cœur, matin, on décrète le Saint-Esprit chasse dehors. Gloire à Jésus. Il y a un monde qui a un problème de circulation sanguine. Vous avez un problème de circulation sanguine. Il y a des douleurs que vous ressentez dans le corps physique ou c'est à cause de ce problème de circulation. C'est à cause de ce problème de circulation. Mais maintenant, est-ce que vous croyez que bon Dieu a un pouvoir maintenant, sans pas besoin de coup matin. Si vous n'avez pas besoin d'aucune autre maladie, vous êtes capable d'entendre que nous avons dit que c'est parce que moi-même aussi, je suis passé par là. Ça fait environ 10 ans ou bien 12 ans que je suis passé par là, presque 15 ans. Que je suis passé par là. Mais bon, je suis retiré sur la médication. Je ne peux pas coup matin. Et puis bon, je suis retiré. Bah, il y a des problèmes sans encore. Avec dit matin, c'est une question pour capable faire bon Dieu confiance. Donc, j'étais comme infirmière qui te dit comme ça que ça sont médicaments pour le restant de ta vie. L'infirmière a dit ça. Il dit, de vous voir, vous mettez sous médication ça. Vous apprenez pour le restant de ta vie. Ça fait environ 15 ans depuis que je ne vais pas prendre. Et bien ça. Bon Dieu, qu'on fait miracle. Sur quelle que soit la forme de médication que tu as eu matin, un médicament que tu as pris de manière régulière et que le médecin fort connaît que tu n'as pas sorti de lui. Des médecins ont eu un docteur qui relève Jésus. Il y a eu un médicament sans pilule, sans quoi que ce soit. Parce qu'il est la guérison. Jésus, c'est la guérison. Matin, ou même qui a un problème de circulation sanguine. Ou un caillot de sang qui a formé dans le corps physique. Et bien ça, ou un blood clot qui a formé dans le corps physique, Mathieu. Ou une bonne nouvelle pour vous. Jésus décide pour le produire la guérison. Il est arrivé sous Mathieu. Et vous pouvez joindre la guérison totale. Mais demain, quel que soit côté ou senti que vous avez une douleur à cause de caillot de sang. Ou bien, mettez-moi quelque part. Et demandez mon Dieu, Kounia,
pour le cas dit lieu

temps. 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Là. Bon Dieu capable bon même sans ça matin. Dis ça ensemble avec moi. Par la puissance du sang de Jésus-Christ. Au nom de Jésus-Christ, ça s'arrête. Caillot de sang. Caillot de sang. Matière. Quel que soit côté logé dans le corps physique. Problème de circulation sanguine. À quel que soit intensité qu'on arrive, je dis à. Le Saint-Esprit chasseur dehors. Et puis c'est mon qui a un problème de circulation sanguine. Ou bien on a un problème d'infection sanguine. Ou fait cancer du sang. Ou bien un problème de sida. Ou bien un problème de lupus. Une bonne nouvelle pour Kounia. Le Saint-Esprit a fait une intervention spéciale. La droite de l'Éternel manifeste sa puissance. La droite de l'Éternel est élevée. Mais demain, encore quel que soit à côté du matin. Et c'est la dernière intervention qu'il a fait. Parce que bon Dieu choisit pour le guérir. Il choisit matin pour le guérir cancer du sang. Dis ça ensemble avec moi. Il parle la puissance du sang de Jésus-Christ. Au nom de Jésus-Christ, ça s'arrête. Problème sanguin. Quelle que soit façon qu'on manifeste. Problème sanguin. Quelle que soit façon qu'on manifeste maintenant. Au nom de Jésus-Christ, ça s'arrête. Mon chasseur dehors. Au nom du sang versé à la croix. Maintenant. Mon chasseur dehors. Ma dernière intervention pour mon problème au niveau du sein. Un problème au niveau du sein. Le sein gauche. Et là, il m'a parlé de l'homme, c'est pectoraux. Okay, l'homme n'a gagné, il a un problème aussi. Au niveau du sein gauche. Ma sein gauche, au la droite de l'Éternel manifeste sa puissance. La droite de l'Éternel est élevée. L'esprit de la guérison. Rempli André Dieu Emmanuel à 100%. Descends ensemble avec moi. Par la puissance du sang de Jésus-Christ. Au nom de Jésus-Christ, ça s'arrête. Problème au niveau du sein. Maladie. Dehors. Non, décrété qu'on y a. Quelle que soit façon que problème sanguin manifesté. Jésus chasseur dehors. Guérison. Guérison. Maladie sanguin. Maladie sanguin. Maladie dans le sang. Jésus chasseur dehors. Problème au niveau des seins. Non prophétisé guérison. Non prophétisé guérison. Guérison au nom de Jésus. Guérison au nom de Jésus. Guérison au nom de Jésus. Moi je dis avant de terminer matin. Je suis capable de faire approche ensemble avec vous. De vous terminer même si tu es un homme. Quelle que soit forme de maladie maléfique qu'on gagne. Quelle que soit forme de maladie maléfique, de vous conscient que maladie ou gagne, c'est pour maladie qui a l'autre origine qui est maléfique. Maintenant, vous mettez main. Vous vous sentez que vous êtes malade là. Et vous êtes capable de connaître que son maladie maléfique, il y a plusieurs manifestations qui montrent ça. Ou ka wèl nan rêv, docteur ki n'a pas wè rien. Et puis ou même aussi
Ou ka sorti sa be le Saint-Esprit inspiré.

Qui c'est ça? 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Maladie qu'on gagne. Il y a un rapport maléfique là-dedans. Eh bien, nous pourrons le chasser le cognac. Quel que soit côté le manifester. Quel que soit le genre d'expédition qui a été fait. Maintenant, le Saint-Esprit est en contrôle. Dis-le ensemble avec moi. Il va à la puissance du sang de Jésus-Christ. Maladie démoniaque. Gloire à Jésus. Maladie maléfique. Quelle que soit façon, vous manifestez dans le corps physique, mais qu'on y a. Moi, chasseur dehors. Expédition maléfique. Interpellation maléfique. Quelle que soit sa façon, manifestez dans la vie matin. Maladie démoniaque. Jésus chasseur dehors. Maladie satanique, Jésus chasseur dehors, expédition dehors. Mais mon Dieu, grâce à vous, maintenant. Pendant que mon Dieu a déchargé de toute puissance maléfique, il a voulu qu'un beau captif, et pour ça qu'un péché dormant disparaît. Et pour ça qu'un péché vivant santé a disparaît. Recevoir la guérison. Recevoir la guérison. Guérison au nom de Jésus. Délivrance au nom de Jésus. Délivrance au nom de Jésus. Pendant que bon Dieu a fait manifestation de délivrance ce matin. Val gloire, levez mes mains en l'air. Dis bon Dieu merci. Les chaînes sont brisées. Les montagnes sont déplacées. Jésus est élevé. Guérison. Guérison au nom de Jésus. Guérison au nom de Jésus. Que bon Dieu bénisse, que bon Dieu garde, que bon Dieu protège. Que bon Dieu couvre de grâce et de bénédiction. La droite de l'Éternel manifeste sa puissance. La droite de l'Éternel est élevée. Que bon Dieu couvre de toutes sortes de bénédictions et de grâce. Eh bien, nous arrivons à faire une mission matin. Nous sommes bien contents qu'on soit ensemble avec nous. Nous voyons bon Dieu gloire pour nous-mêmes matin. Et nous croyons que bon Dieu manifeste grâce et amour envers nous-mêmes. Nous disons bon Dieu merci matin que vous êtes avec nous. Nous disons bon Dieu merci pour le miracle qu'il fait. Et nous allons terminer. En fait, nous terminer. Mais c'est le bagage, nous ne pouvons pas quitter Wally. Ce n'est pas fort qu'on est que Jésus a frappé dans votre cœur. Jésus, c'est Jésus qui a fait la frappe dans votre cœur. Vous ne pouvez pas rester en silence. C'est pour répondre à l'appel là, Mathieu. Il y a un peu de signes qui prouvent que bon Dieu loue la conversion. Vous décidez de faire négligence. Mais je dis à bon Dieu, bon, dernière chance. Pour qu'on connaisse que c'est lui qui est là. Mais demain, sur l'estomac, vous faites déclaration ça avec moi. Dis Seigneur Jésus. Je reconnais que c'est bon Dieu qui a toute puissance. Je reconnais que vous avez tout pouvoir, maintenant. Dis Seigneur Jésus, maintenant, je m'a demandé. Entrez dans le cœur, fais-moi vivre pour toute l'éternité. Pardonnez tout péché que je gagne. Régnez sous moi en maître, en sauveur et en seigneur. Sécurisez-moi de la tête aux pieds et permettez que je vive pour vous jusqu'à l'éternité bénie. Au nom de Jésus-Christ. Eh bien, je vais prier ce matin. Vous faites de tout cœur. Et puis, c'est un bagage qui est instantané. Vous déclarez, petit bon Dieu, à part entière, que tout le monde qui a fait 20 ans, 30 ans, 40 ans, 50 ans depuis au converti. Vous déclarez petit bon Dieu. Ainsi, Mathieu, moi bien content. Que vous prenez décision ça, non seulement ciel là content, mais environnement content aussi. Parce que bon Dieu, rencontrez ensemble avec vous.

0: 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Pour le cas toujours. Là, ensemble avec vous, à chaque matin, dans l'émission Commandé Matin. M'embrasser au matin. Retiens avec la paix, la grâce, la bénédiction du ciel. Que bon Dieu bénisse, garde, couvre, protège. Que bon Dieu permette que grâce lui manifeste dans vous. Demain matin, si tu veux, 6 heures, retiens avec la paix, la grâce, la bénédiction du ciel. Bye bye. Demain matin, si tu veux, 6 heures.
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3: 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Il y a une prière qui récitée par cœur, il y a une prière pour telle circonstance qui est récitée par cœur, et il y a un recueil de prières dans le judaïsme. Mais là, il y a Jésus-Christ déplacé vers Montréal, il y a un recueil là-même, là, la prière. 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Il parle avec mon Dieu exauce ses prières. Là, regardez, ouais, Jésus-Christ pas chita pour réciter prière spéciale, mais regardez, ouais, Jésus-Christ a simplement devant papa, il fait 40 jours de jeûne sans recueil. 40 jours de jeûne sans pas besoin de demander mon assistance. 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Et il dit, maître, enseigne-nous à prier. 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Il dit, j'ai invoqué l'Éternel. Nous, dans Luc chapitre 11, verset 1er, il dit, enseigne-nous à prier. Jésus-Christ dit, dans Matthieu chapitre 6, à partir du verset 7-8, dans 9, là, il dit, voici donc comment vous devez prier. Comment? Il y a un modèle, son patron. Notre Père, c'est mon prière pour nous réciter. Il y a des gens qui parlent d'homme, mixte, notre Père qui est aussi. Non, on pas dire rien là. Parce que c'est mon prière. Si Jésus-Christ allait à l'encontre de prière réciter, il n'y a pas de la prière pour nous réciter. Si l'évangile allait à l'encontre de prière pour nous réciter, il n'y a pas de prière pour nous réciter son modèle, son patron, son façon. Il dit voici comment. Comment signifie, mais qui j'en pour faire? C'est la manière, comment pour prier. C'est pas réciter. Il y a des gens qui disent, je vais dormir, de réciter notre Père qui est aux cieux, que ton nom soit sanctifié. Ou simplement dire un bagage, ou rabâcher quelque chose, mais c'est son modèle, son patron. Ça veut dire que l'organe est sous patron, ça, ou est capable de faire n'importe qui prier qu'on voulait. La paix, bon Dieu avant. Et puis il dit, voici donc comment vous devez prier. Il dit, premier bagage pour dire, notre Père qui est aux cieux. Dans le début de prière, le premier bagage pour faire, c'est pour invoquer mon Dieu. Ou pas unique à la prière. 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Pour qui raison invoquer le Père? 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Est-ce qu'on avec moi là, bien-aimé? 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Parce que bon Dieu connaît ça pour lui. Il n'y a pas de bon Dieu avant. Est-ce qu'on peut voir un grand applaudissement à ce soir? 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Vous dites prière, ça me dit, je vais adresser à mon Père qui est dans les cieux. 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Pas de monde qui a empêché. 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Vous passez dans plusieurs adresses, vous avez la gueule. Mais qui arrive à la caille, vous avez la gueule dans la boîte aux lettres. 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La paix, bon Dieu, avant. Même s'il y a l'argent là-dedans, il ne va pas prendre. Même s'il y a l'autre bagarre, il ne va pas prendre. Parce que c'est un nom qui écrit sous lui. Est-ce qu'on est avec moi là? Si nous passions un nom, mon Dieu, en bas lettre là, il ne va pas monter, il ne va pas priver. Parce qu'il y a un pile nec qui nous faire ça. 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Il dit notre Père qui est aux cieux. Ça veut dire, je ne vais pas parler avec aucun diable, aucun démon. Je vais parler avec papa qui est dans le ciel. Papa, ce n'est pas diable. Papa, ce n'est pas démon. Papa, c'est le Père qui a fait les cieux et là. Amen. Est-ce que vous comprenez ça, me dit là? Et puis là, le final dit notre Père qui est aux cieux, que ton nom soit sanctifié. Je vais passer rapide. Parce que ce sont notre prédication, ça. Hein? Que ton règne vienne, que ta volonté. Premièrement, il fait invoquer papa. Hein? Il y a tout qualificatif qui est là, papa. Que ton nom soit sanctifié. Ça veut dire que ce n'est pas n'importe qui bon Dieu. Ça veut dire dans Exode chapitre 20, il dit pas si ton nom mon Dieu en vain. Parce que son nom a plus d'importance. Il dit que ton règne vienne. Ça veut dire que pendant que je suis sous terre, aspiration, ce n'est pas jouir la terre, mais c'est où même moi voulais. C'est pour rien venir. Que ta volonté soit faite. Ça veut dire que n'importe quoi, fais m'accepter. Sur la terre comme au ciel. Où est-ce que tu veux demander? Donne-nous aujourd'hui notre pain. Ou à côté de lui demander. Juste l'elfine décrit, bon Dieu. Parce que la prière, il y a trois étapes là-dedans. La prière, premièrement, c'est une conversation, un dialogue. Il y a des gens qui ont parti comme une fou qui a la prière, par exemple, il y a du temps pour parler avec eux. Si je suis venu, je vais converser avec lui. Je vais parler. T'es parti? C'est pas ça? Si vous venez de moi là, vous parlez, bagaille, vous parlez, vous faites geste, etc. Je vais prier. Parce que c'est fort bon temps pour me parler. 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Et bien la prière, c'est une conversation. Même lorsqu'on appelle la prière, on va persévérer dans la prière, mais il faut suivre, mon Dieu. Mon Dieu qui a répondu, ça fait longtemps. 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Mais on m'a tellement parlé, parlé. 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La prière, c'est une conversation. Dis avec moi, conversation. Non, conversation, c'est un dialogue. 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Oui, deuxièmement, la prière, c'est un discours qu'il y a. Il faut qu'on cohérence. 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Derrière Jésus-Christ, il y a 20 discours. 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Parce que bon Dieu connaît nos nécessités. 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La paix, mon Dieu, avant, la prière sont deux. On ne parle pas de la prière seulement pour la vie spirituelle. Il y a des besoins, ou des nécessités, ou des demandes. J'ai besoin de 50 dollars, je me dis, bon Dieu, je me dis, bon, 50 dollars. 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Ça veut dire que moi, il est bon Dieu. 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
0: Soyez des gens de paix. Soyez des gens de paix. Et hier soir, ensemble, nous dirons l'attitude d'un homme de paix. 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Qui a accepté perdu non seulement ses possessions, mais qui a accepté perdu l'autorité, qui a accepté perdu son investissement, qui a accepté perdu le travail fait pour jouir. Parce que le coup est dans un bon Dieu cabinet. Et nous avons découvert ensemble hier soir lorsque Abraham finalement a décidé pour pas de querelle entre lui et son neveu, entre les bergers de l'eau et ses bergers. 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Il dit, le pays est devant toi. 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
0: 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Ça pour nous un homme de paix.
2: Amen.
0: La seule parole me parler d'un mauvais choix. Un mauvais choix. Genèse chapitre 13, verset 10. C'est un texte assez délicat que l'Ancien Testament est capable de présenter. Pour qui ça, c'est parce que personne, ni moi qui l'ai fait, ni ou, quel que soit le monde qui est dans la salle, qui a tombé dans le piège là. Et si il y a une gros bagaille qui a mené l'homme dans l'enfer, s'il n'a pas fait attention, même lorsque tu as essayé d'établir de très bonnes relations avec bon Dieu, c'est lorsque le fait un mauvais regard. Genèse chapitre 13, verset 10 dit, l'eau leva les yeux. Et vit toute la plaine du Jourdain. Entièrement arrosée. Avant qu'on fasse un choix, c'est gado gagné. Ça va maintenant. Et quelquefois, ce n'est pas tout ça, ouais, paraît belle qui belle rue. Un proverbe en français qui dit tout ce qui brille n'est pas d'or. C'est ça qui fait un peu crise au calme. Par contre, on va parler à nous. On va demander quelques zones, on va parler. Ou prenons quelques crise au calme. Ou pour aller à l'église, Chrysocal, ou pour aller à l'église, Chrysocal. 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
0: 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L'eau leva ses yeux. Il regarda la plaine. Pleine d'en belle. Pleine d'en fertile. La plaine est arrosée. Deuxième bagaille que je t'ai remis, ce n'est pas simplement monde qui prend un bagaille crise au calme, mais c'est monde qui remet juger bagaille sur l'apparence. Il y a un sentiment là qu'à l'homme pour y arriver vite sans y pas suer. 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
0: 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Je dis Sœur Esther, avec la vie, a fait tout parler, ça dit là, merci. C'est un danger. Et le danger que l'on va aventurer là, c'est simplement le fruit d'un regard. Tout ensemble, nous ne pouvons pas vivre ensemble. Non, toute communion, nous ne pouvons pas gagner. Hein? Tout entendre, nous ne pouvons pas entendre. Non, c'est parce que nous ne pouvons pas convoiter que nous ne pouvons pas gagner. Qu'on position, qu'on relation, qu'on renommée. On se dit stabilité que moi dans les jouines tout seul. Parce que je t'ai fait un mauvais regard. 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Regarde ça son regard qui va mener monsieur loin. Regarde ça son regard qui va le faire pour mauvais choix. Regarde ça son regard qui n'a aucune pensée profonde là-dedans. Regarde avec une rationalité. Parce que regardez pleinement et puis dit bon, ça, c'est pas. 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
1: de.
0: C'est un danger tout, troisième arrêtement, c'est un danger pour n'importe qui qui pense qu'il a réussi avec bien qu'il paraît. Un bien mal acquis ne prospère jamais. Mais en plus, là, on sait petit bon Dieu, les démons bon Dieu passent sous chemin, les disciplines de mon Dieu à bord, comme nous avons dit hier soir, il y a des bagailles qui vivent ou pas qu'à expliquer. Et pour ça, ça prend un troisième message comme ce jour là, pour capable réaliser que il y a un pile obstacle, un pile difficulté dans la relation au monde avec mon Dieu, mais pour ça, tout un pile offre que Satan est capable de faire dans des occasions quand il connaît nos besoins. Je ne vais pas dire que je n'ai pas oublié ça. Il y a trois personnes qui connaissent. Bon Dieu connaît, Satan connaît et vous connaissez. Et là, monsieur, regardez, Abraham qui a fait petitesse, il va dire pas la mort. Dans verset 9, Abraham dit tout le pays n'est-il pas devant toi? Dans tout le pays n'est-il pas devant toi ça? Ce jeune homme est prudent, ce jeune homme qui ne pense pas profondément, ce jeune homme qui n'a pas eu le temps de raisonner, regarda et convoita.
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0: Ça, c'est un petit peu théologique, là, dans le test, là. C'est ce que la Bible appelle la convoitise des yeux. 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Je m'arrête, ouais, ou même. On va continuer à faire là.
1: Amen.
0: On va continuer à commencer, on va continuer à le finir.
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0: 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Et puis Abraham était avec montagne prisonnière. 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
0: 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Et quelquefois, pour l'homme a souffert à tout pour souffrir comme un enfant de Dieu, pour qu'à réaliser, c'est le fruit de ma désobéissance. 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Peut-être l'Éternel avait prévu pour l'eau une position. Peut-être l'Éternel avait certainement, si je dois enlever le peut-être, une stabilité pour l'eau, mais pas dans la vie de ce l'homme. 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
0: 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On met peut-être une entrave parce que tu as fait un mauvais regard. L'eau regarde.
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0: Par contre, on a besoin de regarder. Par contre, dans le deuxième anniversaire, ça soit contemplé. Mais l'eau fait une contemplation par le côté du sujet.
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0: Là, mon souligné tout dans la Bible, non seulement il regarda ces deuxièmes petits textes qui dit. Les logadés, les noms entièrement arrosés avant que l'Éternel ait détruit. Et puis, texte a dit, c'était jusqu'à ce soir comme un jardin. C'était pas le jardin, mais c'était comme. Et si mon comme ça,
3: 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Il semblait à ça, mais pas ça. Est-ce que vous avez une vraisemblance, une apparence, lui t'avait comme, mais dans la réalité, ce n'est pas ça.
0: Et puis, après que le texte a dit, c'était semblé comme un jardin, en bas dit comme le pays d'Égypte.
3: 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Comment faire à la fois sembler comme un jardin de l'Éternel et d'une autre main il semblait avec le pays.
0: Le pays d'Égypte est le lieu de la servitude, le lieu de l'abomination. Le pays d'Égypte est le lieu de l'entrave. Le pays d'Égypte est le lieu de l'idolâtrie. Le pays d'Égypte.
3: Et ensuite, avant le texte où tu sais, comme le jardin de l'Éternel qui serait
0: le lieu de délices, le lieu du repos, le lieu de la paix, le lieu de la joie, le lieu du bonheur. Alléluia. Dans le monde de la lucidité spirituelle, dans le 12e anniversaire, ça, pourquoi on choisit dans les frères?
1: Alléluia.
3: 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Maintenant, après le verset 10 de Genèse, chapitre 13, dit l'eau leva les yeux. Verset 11 commence avec son autre déclaration, l'eau choisit. L'eau leva les yeux, ensuite l'eau choisit.
1: Amen.
3: Et l'eau fait choix dans la vie trop souvent. Ou pas les mêmes avec mon nom causé. Because you want it so bad, and you want to have it.
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3: Dans où est le choix, le sentiment égoïste du neveu, dans où est le selfishness of the man. L'on choisit toute la plaine du Jourdain, il s'avança vers l'Orient. Moi, avoir ta bataille. T'as dit, monsieur, mais non, par rapport à toute plaine, prends mon seau. C'est vrai que le pays est devant toi, mais il faut avoir conscience.
2: Alléluia.
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3: 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Parce qu'avant tout, nous c'est même sang. Avant tout, nous c'est même parents. Avant tout, nous marchons dans même l'église. Avant tout, nous prenons même la sainte sainte. Avant tout, nous connaissons même mon Dieu. Avant tout, nous avons même ministère. Avant tout, nous sommes ici. À la bonne. C'est même ça, c'est même mise pas. Ok. C'est même souffrance, moi, c'est même pour moi, c'est même pour aller, c'est même pour moi. Tout belle bagaille à passer. La vie. La vie. Paul dit au magali, dit, mon Dieu, pouvoir à tout le monde, suivant sa richesse, avec gloire, et en Jésus-Christ. Ah, l'eau choisie. L'eau choisie. L'eau soit choisie, comme ça m'a choisi la belle plaine. L'eau soit choisie, comme ça j'ai choisi la région fertile. Mais gars, il a dit choisis. L'eau, c'est choisir ça. Je choisis ma stabilité. L'eau, qu'est-ce que tu choisis? Je choisis quoi? Mon intégrité, mon honneur, mon prestige, mon grand monde. Choisis côté où vous voulez. Attendez, si mon coup n'y a rien avant, this is my life, this is my time. 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Ou à l'intérieur. L'eau choisit. L'eau, qu'est-ce que tu choisis? Je choisis mon indépendance. L'eau, qu'est-ce que tu choisis? Je choisis mon bonheur. L'eau, qu'est-ce que tu choisis? Je choisis mon bien-être. 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Ah non, il connaît pas ça, là, l'école, il connaît les tickets, les diplômes, pas parler, pas connaître, on comprend. Pas être tout sorti sans dehors, lui-même, c'est dans le gros, tout ce qu'on lui fait. Avant l'université, tout le monde là, il a mis tant l'école, il a mis tant gros professeur. 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
3: 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On saisit premièrement le regard, deuxièmement le choix, et troisièmement la séparation. Le regard, le monsieur, le choix, Genèse chapitre 13, verset 11, la séparation, verset 11, et c'est ainsi qu'il se séparait. L'élofine choisit la plaine, l'élofine choisit la fertilité, l'élofine choisit le bonheur apparent, l'élofine choisit son indépendance, l'élofine choisit tout ça qu'on est qui bon pour lui. Et puis le texte de Genèse 13, verset 11b, dit c'est ainsi qu'il se sépare. Le regard, le choix, Vamos songer soit des douces Abraham, l'Éternel, il l'a quitté du côté Ur en Chaldée. L'Éternel dit couteau mes pieds ou ma béni. Et puis l'Éternel va dire loin. Tout pied ou cap béni, tout terre cap béni en Abraham. Tout côté ou à bien, ça va. Dans tout le monde grisonné, quand on passe, ma bénir. Petit bonhomme n'a pas compris que l'élève séparé, il ne se sépare pas simplement d'un oncle, il ne se sépare pas simplement d'un homme, mais il se prépare de l'homme de Dieu, il se sépare aussi du Dieu d'Abraham. Est-ce qu'on va mettre là, hein? Parce que mon gars, dans toute Bible, je ne suis pas Dieu de l'eau, mais moi Dieu là-bas. dit de se séparer d'Abraham, il se sépare aussi du Dieu d'Abraham. Et en se séparant du Dieu d'Abraham, c'est le Dieu d'Abraham qui bénit, c'est le Dieu d'Abraham qui prend soin, c'est le Dieu d'Abraham qui en pertit, c'est le Dieu d'Abraham qui est le Jéhovah Jireh. Est-ce qu'on a avec moi la haine? Jéhovah Jireh, ça, c'est Abraham, l'Éternel, qui est par révélation. Jéhovah Jireh, qui signifie l'Éternel, il pouvoir. L'eau a bâti avec pleinement son bon Dieu.
1: Jésus!
3: C'est vrai dans la plaine, c'est vrai dans la fertilité, c'est vrai dans l'indépendance, c'est vrai dans le bonheur apparent, mais au son bon Dieu. Ma tout bagaille à faire. Si c'est Kai qui bénit, une bénédiction pour vous, vous pouvez bénir. C'est machine de bénédiction pour vous, vous pouvez bénir. C'est l'argent de bénédiction pour vous, vous pouvez bénir. Et vous pouvez coucher sous la main de l'hôpital et puis toi, bien, nous, les barouettes. Et vous sentez notre nom, vous avez béni. Quelle assurance, je suis sauvé. Quel avant-goût du ciel. Mais donnez, mais de l'esprit. L'argent de bénédiction doit tu leur obéir, ma soeur. C'est ainsi qu'il se. 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Le regard, le choix, la science. Je m'en vais pour les vivre au calé. Comme des douilles sont pensées au tes béquilles, pour les béquilles. C'est ainsi qu'il se sépare. Tu peux créer la voix. Amen. Nous bénis, mais moi-même, je bénis. C'est Abraham, mon Dieu, qui dit. Côté où il m'a béni. C'est ce Dieu d'Abraham. Les lots séparés, ça, l'eau séparée non seulement de son nom, séparée non seulement de l'homme qui lui a tendu la main pour le sortir de Canaan. Il se séparait non seulement de celui qui a pu investir en lui, mais il se séparait. Il se sépara aussi de l'homme de Dieu. Et automatiquement se sépara du Dieu d'Abraham. D'ailleurs, vous retournez dans le chagrin Abraham. Vous mettez tout le bagaille, vous raisonnez, miséricorde. Vous êtes parents, vous voyez comment vous allez là. N'importe petit cadil ou pas maman encore. Ou papa, ou grand ou papa encore. Mais ou pas un cadil ou pas maman encore. Parce que vous entrez qui m'a roué. Les lois quittées, je puis vous lire sous le visage du patriarche le chagrin, la tristesse, l'angoisse et le désir de supplier son neveu pour lui dire tu t'engages dans un désert inconnu. Mais comme tu veux choisir, le pays est devant toi. Et l'eau leva les yeux, regarde. Après avoir contemplé la plaine de ses yeux, il convoita ce qui paraît bien. Il convoita ce qui paraît être stable. Il convoita ce qui paraît être richesse. Il convoita ce qui paraît être bonheur. Et l'homme nous connaît ses bonnets, les balles vont nous camper sur le lit, la radio, la chou. La rue des polices pour la faire mourir. Est-ce que vous avez besoin? Mais il y a quelquefois, on a besoin de croiser bras pour garder le monde. Et quoi, on a besoin de camper gardez l'eau à faire ou Dieu au gardez.
0: L'eau garda, l'eau choisie et l'eau se sépara. Écoutez la conclusion du message ce soir. Après que l'eau se sépara, Genèse chapitre 13, verset 12, la deuxième phrase, il dit l'eau habita la stabilité. L'eau regarda, l'eau choisit, ils se séparèrent, l'eau habita. Qui côté l'eau à l'habiter là? Plus vous faites là, se dort. Et la Bible l'ajoute au verset 13. Les gens de Sodome étaient méchants et de grands pécheurs. À demain soir.
4: Jésus!

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1: 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Deux éléments fondamentaux. Si vous n'avez pas yo, vous avez fait un temps dans l'évangile là, mais les vents sont fort. Vous avez quitté l'église là blanche, vous n'avez pas jamais encore. Parce que vous là, vous avez vu un monde plus loin dedans. Si vous n'avez pas révélation, vous avez témoignage, vous avez quitté l'église là pour lui. 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Dit qu'il est éclairé dans ma fin passée. 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Il y a des gens qui finalent, ils finalent, ils réfléchissent, ils font même 2 semaines, ils ne vont pas venir. Mais ils sont en bas, bon Dieu, tu fais. Et puis ils disent, manche, et vous, elle, derrière. 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Dans l'évangile selon Saint Luc, chapitre 8, à partir du verset 26, il parle pendant Jésus, il a pris le territoire gérasénien, puis il fait face à une légion. Et bien, on sait l'esprit, on pile. Ok, ça c'est évaluation ou faire ou même d'abord. Roman, bon, on va nous donner mieux, mais en pile. Monsieur, n'est connaissance, n'est écriture, n'est plume, carré, en pile. D'accord, 200, 100, 1000, whatever. Mais nous-mêmes, nous dit en pile, en groupe, en bonne, en cohorte. Le Jésus. Gardez les gars, demandez pour identifier. Il dit, nous c'est légion. Parce que nous pile. Et puis le Seigneur dit, banègue l'on souffre. On est marre avec code, il casse. On est lié avec des fers, il brise. Finalement, il n'a pas toléré la douleur. Et puis dans la rencontre avec Jésus, il renaît le refait. Sous ta souligné dans verset 35 là, ou après il dit, les gens allaient voir l'homme de qui était sorti le démon était assis, revêtu et dans son bon sens. Vous avez un témoignage, monsieur. Parce que, pas oublier, texte l'a dit un homme de la ville, c'est pour un habitant, c'est pour un Congo, non? Un homme de la ville, il a détruit. Et j'ai l'impression, on avait étudié sans profondeur, l'homme a accaparé pour un mauvais esprit, il y a un moment pour le renaître. Parce que la présence de Dieu qui est dans l'homme, non? Il n'y a pas d'esprit à et droit indéfiniment pour l'accaparer. On les forge, nous demande comment il est, il ne va plus mal. Tu es comme un fou qui est dans la rue. Et puis, dans un moment de lucidité, il met nu, il marche nu. Et puis, dans un moment de lucidité, et puis il barre devant nous. Ça veut dire qu'il est renaître. Ça veut dire, chers amis, nest ça, les renaître pour habiter dans le cimetière. Nous avons fait une analyse. Il se peut bien pendant dans cimetière d'être tombé en dans caveau yo di ka joine un moment de lucidité pour regarder yon condisciple qui a vu dans terrement et puis pour le cacher bon tombe parce que la Bible nous dit un homme de la ville il se peut bien un avocat pareil la vu dans terrement et puis il renaît lui pour lui même rad sale sous les pieds la telle déchirée l'objet le cacher de tombe. Mais le verset 35 nous dit l'homme de qui était sorti les démons était assis, revêtu et dans son bon sens. Verset 35. L'homme, je vois ça. C'est dans le cantique ça que tu chantes là. Oui, nous avons témoignage là. L'homme, je vois même ça, même à corps de frais, dans le bras, l'approcher sous Jésus. Il dit Seigneur, bonne permission pour marcher avec vous. Bonne permission pour te valiser. Je ne vais pas payer ça. Bonne permission. Parce que là où on est côté, c'est mené où maintenant. Mais là où on vit, où est moyen pour décider. Et mais Jésus dit lui, retourne dans ta maison et raconte tout ce que le Seigneur t'a fait. Et le texte nous dit cet homme s'en allait par toute la ville et publiait tout ce que le Seigneur a fait pour lui. 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Quel est le moment? Moi, je vois une révélation. Pendant que tu es au Lendo, je vois une révélation sur la maladie. Esprit qui patronne maladie, il vient demander mon goût, mais toute la nuit. Parce qu'il y a plus de monde prêché, mais pas prêcher sur la maladie. Ouais, je dis à l'église là, l'église prie pour malade. Mais l'église pas prend mandat si elle là-bas. Si elle n'est pas l'église doit pour prier pour malade, lui dit guérissez les malades. Il va te prier pour malade, non? Nous sommes obligés à faire des prières pour malade. Quelquefois dans le service, mais qui est malade, un tel, l'hôpital. Non, mandat nous-mêmes, c'est guéri. Il va te nous prier. Il va te nous gratter tête malade, Dieu. Parce que maintenant, il va te nous soudre. Il va nous guérir les malades. Et guérison est tellement fondamentale. Dans l'évangile selon Saint Marc, chapitre 16, verset 20, il dit, il s'en allait prêcher partout. Le Seigneur travaillait avec eux et confirmait les paroles par les miracles qui l'accompagnent. Vous n'avez pas allé dans le palais, mais nous n'avons pas la confirmation. Nous avons besoin de la confirmation. Et c'est confirmation qui vous fait sentir vraiment que bon Dieu avait. Nous n'avons pas parlé depuis le matin jusqu'au soir, mais si nous n'avons pas la confirmation de la parole, c'est jouer la bouche. Et deux bagages, ça, c'est lui-même qui va aider à comprendre. Et une révélation de Dieu, là, m'empêche de folie, oui. C'est révélation pour retenir, révélation pour kembeo, révélation pour suspendre, faire des gars. Il y a des gens qui chita parmi nous. Il n'y a pas de chita parmi nous pour vieux dessin dans la tête. Il n'est pas propre. Il y a des gens qui se radent là-dessus, mais il n'est pas propre. Complicité, c'est lui. Tripotage, c'est lui. Comme les gens disent, l'angiel, c'est lui. Vous mettez le chita là, il n'y a pas de boîte en dedans. Comme on va identifier. Il est énervé. On va faire ça, les maquiller, on va faire ça, les nerver, l'exciter, le fâcher, on va faire ça, les sucrer, les décorer. Avec diable là lui-même, c'est dans le ciel, il fait classe, il y a plusieurs types d'orgueil, il distribue parmi nous. Il y a l'orgueil brut là, il y a l'orgueil raffiné là, il y a l'orgueil farine France là. Il y a même si on est fâché là, on va faire ça, ils font des sourires, ils maquillent, fâché là, mais ils fâchent pour le mourir. En donne un cyclone. 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Eh bien, je t'aime, l'église habillée, chercher nos chorales, mettez robe, mettez toge habillée. 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Est-ce que vous avez une révélation, mon ami? Une révélation que mon Dieu t'a montré, mon Dieu montre image, salut. Là, nous dit le salut, à l'intérieur du salut. Il y a le salut, il y a multiple, il y a plusieurs images du salut. Pourquoi ça me dit ça? C'est parce que bon Dieu va prendre tout le même côté. Chaque monde a un type de salut. Élément ça, t'es une légion sous l'IA, il y a un type de salut. 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Il y a un qui viré d'ailleurs, ou qu'on a l'évangile selon Saint-Luc chapitre 17, dit-le pour que tu guéris tout à la caillou. 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Regardez, il y a un vacabon pour venir faire un bruit dans l'église. Mais on staff pas ceux qui sont Port-au-Prince qui entrent avec une consécration sur eux. Ils ont enchaîné le vacabon avec consécration. Ils ne peuvent pas faire bruit, ils ne peuvent pas faire roche. Ils sont sous des sous-chères. Ils sont tellement consacrés, ils viennent sur Port-au-Prince dans l'anover. 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

0: 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Il a le libre arbitre. Il a la libre volonté pour le faire salver. 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Un être, ce n'est pas seulement un monde qui est habité par la vie, non. Mais c'est un monde qui a une capacité de jugement. C'est un monde qui a une capacité pour le libre choix, pour le capable de fonctionner, pour le salver. 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Et c'est ça qu'il faut prendre. 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Il dit que le Dieu de paix vous sanctifiera lui-même tout entier. Et que tout votre être, ça veut dire l'esprit, l'âme et le corps. Voici l'être. L'esprit, l'âme et le corps. Les animaux, ils n'ont pas gagné l'esprit. Apôtre Paul définit. Ça veut dire, l'homme devient un être vivant. Bon Dieu est l'homme pour le servir du point de vue du corps, du point de vue d'âme, du point de vue d'esprit. Corps comme étant le temps plein. 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Et bien ça, dans moi un homme, c'est lui-même qui chef émotion. 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On peut enfermer un homme au côté, on ne peut pas mettre un homme dans la prison. 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Et pas vrai? 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Mais quand tu as pour empêcher l'adorer, c'est pas vrai. Et ça fait dans Actes des Apôtres, chapitre 16, ils ont arrêté Paul, ils ont arrêté Silas. Ils ont mis un corps physique dans la prison. Maintenant, dit, quand tu as pour mettre un homme en prison, c'est pas possible. Ils ont mis un corps physique dans la prison. Et puis, monsieur dit, nous mettons enchaîné. Mais vous verrez, je connais un homme, je ne vais pas enchaîner moi-même. 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
1: 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Or, à Jérusalem, près de la porte des brebis, il y a une piscine qui s'appelle en hébreu Bethesda et qui a 5 portiques. Sous ces portiques étaient couchés un grand nombre, des malades, des aveugles, des boiteux, des paralytiques qui attendaient le mouvement de l'eau. Quand un ange descendait de temps en temps dans la piscine et agitait l'eau, et celui qui descendait le premier, après que l'eau avait été agitée, était guéri, quelle que fût sa maladie. Là se trouvait un homme malade depuis 38 ans. Jésus l'ayant vu coucher et sachant qu'il était malade, Jésus ayant vu coucher et sachant qu'il était malade depuis longtemps, lui dit, « Veux-tu être guéri ?» Le malade lui répondit, « Seigneur, je n'ai personne pour me jeter dans la piscine quand l'eau est agitée. Et quand j'y vais, un autre descendait avant moi. Lève-toi, lui dit Jésus-Christ, prends ton lit et marche. Aussitôt cet homme fut guéri. Il prit son lit et marcha. C'était un jour de sabbat. Les Juifs dirent donc à celui qui avait été guéri, c'est le sabbat, il ne t'est pas permis d'emporter ton lit. Il leur répondit, celui qui m'a guéri m'a dit, prends ton lit et marche. Ils lui demandèrent, qui est l'homme qui t'a dit, prends ton lit et marche? Mais celui qui avait été guéri ne savait pas qui c'était Jésus, qui c'était, car Jésus avait disparu de la foule qui était en ce lieu. Donc, depuis, Jésus le trouva dans le temple et lui dit, voici, tu as été guéri, ne pêche plus, de peur qu'il ne t'arrive quelque chose de pire. Cet homme s'en alla et annonça aux Juifs que c'était Jésus qui l'avait guéri. Et c'est pourquoi les Juifs poursuivaient Jésus parce qu'il faisait ces choses le jour du sabbat. 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Donc en quelque sorte, c'est un miracle qui est bénéfique pour le monde, mais entre parenthèses ou bien entre guillemets, qui pourrait porter malheur pour Jésus-Christ. 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
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Restez branchés.

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Psaume 17, Psaume de David. L'Éternel écoute l'oiture, sois attentif à mes cris. Prête l'oreille à ma prière, faite avec des lèvres sans ton prix. Que ma justice paraisse devant ta face, que tes yeux contemplent mon intégrité. Si tu sondes mon cœur, si tu le visites la nuit, si tu m'éprouves, tu ne trouveras rien. Ma pensée n'est autre que ce qui sort de ma bouche. À la vue des actions des hommes, fidèle à la tromperie de tes lèvres, je me tiens en garde contre la voix des violents. Mes pas sont fermes dans tes sentiers. Mes pieds ne chancellent point. Je t'invoque car tu m'exauces, ô Dieu. Incline vers moi ton oreille, écoute ma parole. Seigneur de ta bonté, toi qui sauves ceux qui cherchent un refuge et qui par ta droiture les délices de leurs adversaires. Garde-moi comme la prunelle de l'œil, protège-moi à l'ombre de tes ailes, contre les méchants qui me persécutent, contre mes ennemis acharnés qui m'enveloppent. Ils ferment leurs entrailles, ils ont à la bouche des paroles hautaines, ils sont sur nos pas, déjà ils nous entourent, ils nous épient pour nous terrasser. Un durant, un lion avide de déchirer, un lionceau aux aguets dans son repère. Lève-toi, Éternel, marche à sa rencontre, renverse-le. Délivre-moi du méchant par ton glaive, délivre-moi des hommes par ta main. Éternel, des hommes de ce monde, leur part est dans la vie, et tu remplis leur ventre de tes biens. Leurs enfants sont rassasiés, et ils laissent le superflu à leurs petits-enfants. Pour moi, dans mon innocence, je verrai ta face. Dès le réveil, je me rassasierai de ton image. Merci beaucoup, tout le monde qui branche ensemble avec moi. 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Moi, je dis bienvenue à l'émission Commandé Matin. On a commencé une autre matinée sous les signes de la bénédiction divine. Et nous dit bon Dieu, merci pour ça. 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Je vais porter attention pour vous-même, pour me faire connaître qui sommes ça. 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Parce qu'en fait, le rémunérateur, ce n'est pas les hommes. Le rémunérateur, c'est l'Éternel. Et bien, ça le dit dans Hébreu. Il dit, sans la foi, il est impossible de lui être agréable. Il dit, celui qui s'approche de Dieu croit savoir que Dieu existe et qu'il est le rémunérateur de celui qui le cherche. Alors, Mathieu, je connais, si je t'explique déjà la notion de la rémunération.
Mais ma brise, je encore au cas que c'est la première fois. Ou attendez l'émission sans ou du moins ceci que vous ne pas connaître exactement. Pour que ça, l'auteur du livre des Hébreux parle premièrement de l'existence de Dieu. Deuxièmement, d'approcher de Dieu. Troisièmement, rémunération. Et quatrièmement, moun kap chèche. Les dit moun kap chèche bon Dieu. Faut d'abord que lui approche de Dieu. Dans Jean 4, dans le verset 8, il dit approchez-vous de Dieu et il s'approchera de vous. 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Approchez-vous de bon Dieu. 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Jamais. Ok, d'ailleurs, bon Dieu, ouais, que Caïn prend le mauvais chemin. Il simplement avertit Caïn. Parce que la décision est la même Caïn qu'il y a. A fait la question pour dire que ça que oh, c'est l'esprit a imposé me faire péché. Il n'y a pas la Bible. 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Mais en définitive, c'est vous-même qui pouvez décider. 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Parce que c'est un choix personnel. 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
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Il n'est pas fait pour vous, pour bien-être spirituel. Donc, si vous décidez de continuer à à ses décisions personnelles, pas. Mais bon Dieu, pas d'accord. Bon Dieu, pas admettre. Vous êtes dans la condition ce matin. Et sans principal, sans décider ses volontés personnelles. Ainsi, vous m'acceptez dans le Seigneur. Autel, il a dit premièrement, celui qui s'approche de Dieu. La foi permet qu'on approche de Dieu. Il dit, qu'on savoir que Dieu existe. L'existence de Dieu. Et bien, au sein existence, je connais un créateur, un être suprême. Je connais un monde qui comprend, des fois, nous le grand maître. Des termes qui ne sont pas bibliques du tout. 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L'existence de Dieu, ça signifie que c'est lui qui a gouverné la vie. 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Et pas mon gars qui pourra venir dire que Dieu existe, c'est vous faire expérimentation personnellement. Parce que c'est expérience personnelle qu'on pourra le faire. Il va démontrer que bon Dieu existait dans la vie personnelle. 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Pas de manière générale, comme étant individu. Et ça fait chaque monde qui a servi mon Dieu, supposé faire une rencontre personnelle avec mon Dieu. 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Ça veut dire. Ça veut dire que l'offre une rencontre personnelle avec mon Dieu, et bien, mon gars vient détailler pour dire qui est mon Dieu. 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Pour établir une relation personnelle. Pour établir une dimension de vie personnelle avec mon Dieu. 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Vous êtes capable de connaître qui gens pour vivre une relation personnelle avec mon Dieu. Mais comment pour vivre une relation personnelle avec mon Dieu? C'est là où pas dépendre des monde. C'est là où décide de vivre une relation. Là où sentir une certaine disponibilité personnelle que mon Dieu, dans l'agenda bon Dieu, ou bien dans le calendrier bon Dieu, dans l'espace qui est réservé pour. Dans l'espace parce que vous avez un rendez-vous. Vous avez un rendez-vous de prière telle heure. Et là, ça arrive, c'est pas mon cap pousse dans le dos. 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
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Et c'est comme si vous avez un cadre d'accès pour entrer dans la banque. De vous entrer dans la banque ou l'environnement, vous connaissez là, vous l'argent. Vous avez sorti avec l'argent en main quand même. 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Lui permet qu'on entre dans l'environnement, bon Dieu. Mais de vous entrer dans l'environnement, bon Dieu, les biens matériels, ils existent aussi. Pas bon, faut me comprendre que l'environnement, bon Dieu, c'est seulement spiritualité seulement qu'il produit. 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De vous entrer dans l'environnement, bon Dieu, gagner tout ça qu'il a besoin. 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

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La vie d'ici, mon travail pour 5 ans. Ou bien pour 5 ans. Si mon travail pour 6 ans, ou bien pour 6 ans. Parce qu'il y a plusieurs formes de travail qui travaillent qui fonctionnent par contrat. Avec dit, yo, tu vas boire autant mon temps. Même si vous passez 2 ans en compagnie, 10 ans, 20 ans, ça va beaucoup plus important qu'un contrat. Mais la rémunération, c'est pas la même bagaille. Vous travaillez par heure. Mais on travaille par quantité de sacs offerts. Ça veut dire que maximum dans le Seigneur, il y a une dimension de bénédiction que besoin de la même Dieu. Il y a des sacrifices personnels à demander. Il y a des temps de jeûne, des temps de consécration, des temps de relation personnelle avec mon Dieu. Et ça fait. Le maximum dans le Seigneur, nous allons même maison, même dimension de bénédiction. Nous allons même l'église. Nous avons la même dimension de bénédiction. Et Jacques fait Kounia, pendant ma parole ensemble avec Koula. Et Jacques fait pas jamais poter envie à ça, bon Dieu fait pour moun. Je dis, regardez ça, bon Dieu fait pour un tel, pour qui ça ne pas fait pour moi aussi. Parce que ça que les en dessous de la bénédiction. Je ne sais pas où que moun a fait. Il y a des sacrifices personnels moun a fait ou pas où elle. Ou simplement, ouais, ça, bon Dieu, fait pour l'IA. Mais on va avoir 2h du matin. On va avoir 3h du matin. On va avoir 5h du matin. On va avoir main levée en l'air. On va avoir couché sous sac. On va avoir gémissement. On va avoir un paquet d'humiliation que Mounsa a rencontré à cause de l'évangile. Mais le résister, le qu'elle me ferme. Matin, je suis bien content. Je dis, bon Dieu, merci, Matin. Bye, bon Dieu, gloire, Matin. Bon Dieu béni en fonction de rémunération. Et Jacques fait, auteur a dit, de ceux qui le cherchent. À mesure qu'on cherche bon Dieu, et c'est à mesure que bon, on a besoin de bon Dieu. Bon Dieu sans trou, sans fond qu'il y ait. Mais ça est beaucoup plus important. Même si bon Dieu est disponible, mais pas facile. Et je mets 10 encore. Et je mets 10 encore. Même lorsque mon Dieu est disponible, mais pas facile. Mon Dieu est disponible, il dit, quiconque invoque un homme, ou a besoin de moi. Mais il va penser son simplement, hein, son simple, quand dimension arrive là, mon Dieu, et vos vocation. Et vos vocation. Et va dans le Seigneur, et va sous premier cri à non. Et va sous premier cri à non, frère Maxime dans le Seigneur, que Bartimée te joigne Jésus. Et va sous premier cri à non. Bartimée était obligé de chercher Jésus-Christ. Il fait plusieurs cris. Et arrivé à un certain moment, Jésus-Christ dit, menez monsieur Bamoué. Menez monsieur Bamoué. Alors maintenant, il y a des gens qui sont où? Il y a des gens qui sont pas avec encore. Il y a des gens qui sont où? Il y a pas de manteau sale là sous encore. Il y a attribué ça à un bagage qui est simple. Mais je ne sais pas combien de fois, après, il est la nuit.

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Après ça, on va venir repentir de ça. Maxime Gombaga est couru de tant de bon Dieu. Et parce que c'est bon Dieu qui parle le signe lui-même. Il y a une signature. Mathieu, moi, Gombaga est que bon Dieu peut le faire. C'est bon Dieu qui parle le signe en bal. Dans mariage, Mathieu. Et bien, on passe ce qui parle le signe en mariage. Ça, c'est l'éternel des amis qui parle le signe en bal. Je ne sais pas si je suis un peu plus de chance avec Mathieu. C'est l'éternel des armées qui prend le signe en mariage. Ça. Et ça fait des bisous, mon gars, écoutez, qui me chance avec moi. Le Saint-Esprit, Dieu, pour me dire que ça. Mais quand il parle là, ce n'est pas mon gars, pour le bas. Parce que quand dimension arrive, les hommes ne sont pas servis. Quand dimension arrive, parce que pour les hommes servir, bon Dieu préfère faire comme bon vin servir. Parce que bon Dieu ne pas pour qu'il y ait une certaine redevabilité envers les hommes. Parce que quand les hommes viennent faire pour frère, leur passer devant viennent témoigner, leur tente go citer non. Et si vous pas citer non, la fait mon bou. La marche dans toute l'église là. Et moi-même qui m'étais là, il t'a seulement même citer. Il y a une dimension qui est arrivée. Si bon Dieu pas fait corbeau pour manger, bon Dieu obligé ou à manger sauterelle avec miel sauvage. Vous quittez le privilège, la caille maman, la caille papa. Vous quittez ça. Dans la dimension de sa côte rivière, ou pas qu'à guérir devant envers les hommes. Et ça, comment tient? Car il y a un gars qui a prié, qui a jeûné, qui va que jamais sa récompense de sa chercheur. Eh bien, lorsque ta rémunération arrive, bon Dieu prend le bon chèque. Bon Dieu prend le bon chèque pour 5 ans, pour 10 ans, pour 15 ans, pour 20 ans, pour tout le temps que tu as cherché là. Parce que la prière, bon Dieu. Je n'ai la présence mon. Quand ça colle bon Dieu, il pas gratuit, il pas grand merci. Il va gagner une bénédiction spirituelle seulement. Parce que bon Dieu qu'on n'a pas ange pour vivre sous la terre ou gain besoin. Non, cherchez bon Dieu pas une bénédiction spirituelle seulement. Cherchez bon Dieu que toutes sortes de bénédictions. Ainsi Mathieu, bien encourage au monde qui veut abandonner. Le Saint-Esprit vient encourager au monde. Et j'ai pour député ma plat prière, bon Dieu, en bas, j'en ai rien, bon viré d'omale. Non! Bon Dieu prend le bon rémunération accumulée. Bon rémunération accumulée. Ça veut dire, ça, aucun besoin. Bon Dieu va multiplier le bas. Il va le bon chèque 5 ans, 10 ans, 15 ans, 20 ans. Que vous tapez cherché, et bien il dit, mais moi. Et puis là, regarde, et ça fait, qu'est-ce que nous voyons matin? Il n'y a pas marché sous pas. Il y a tout un fusée. Seulement, il y a rapide. Il y a un progrès. Ça fait 5 ans, 10 ans, 15 ans, 20 ans, 25 ans. Il est dans un état déplorable. Dans un an, il y a surpassé à tous les points de vue, tout le monde qui est devant eux. Ah, et puis, les gens disent ça. Vous devez le sortir, il y a tout le bagage ça. Non, bon Dieu t'a mis en réserve pour lui. Bon Dieu t'a pris note. De tout travail qu'elle t'a fait. Eh bien, les font accumulation. Eh bien, ça le fait. Les multiples, les bords, les un seul coup. Ainsi, Mathieu. Attendre que bon Dieu prenne le bord au-delà de sa compensée et quoi. Voilà, j'ai pas perdu la foi. Zawa, wap, mande bon Dieu.
continuez à être consacré dans la présence de mon Dieu. Bon Dieu va le rémunérer. Moi, je dis, bon Dieu va le rémunérer. Il y a des gens qui rémunèrent chaque 15 jours. Il y a des gens qui rémunèrent chaque semaine. Il y a des gens qui rémunèrent chaque mois, chaque année. Mais il y a des gens, bon Dieu, accumulé toutes sortes de faire. Les bonnes rémunérations pour 20 ans, pour 25 ans. Et là où bon Dieu fait ça pour qu'on s'en, on va besoin de fatiguer le corps. Là-bas, la santé pour qu'on réjouit. Là-bas, la santé pour qu'on vive. L'âge, pas qu'à bloquer la bénédiction, bon Dieu planifié pour. Gloire à Jésus. Et là, maintenant, je vais consacrer mes mêmes ensemble avec vous. Mais le seul bagage qui m'a demandé, approchez de Dieu, vous voyez que bon Dieu existait. Là, il y a une présence, mon Dieu. Et puis, cherchez, mon Dieu, de tout cœur. Vous êtes béni. Ainsi, vous avez le Seigneur. David dit à bon Dieu, il a accusé moi. Il a dit, me fait des bagailles que ce n'est pas vrai. David dit, Éternel, écoute la droiture. Sois attentif à mes cris. Mais demandez le Seigneur, droiture, va qu'on parle. Dois-tu pas gagner l'engagement? Ça veut dire, bon Dieu, des fois, pas besoin de parler pour bon Dieu comprendre. Attitude, gestuelle. Et ça fait, des fois, il y a des gens qui ont la prière. Non. Il y a des gens, la prière, c'est une dimension verbale seulement. Dois-tu, j'en marche dans la présence de bon Dieu. J'en servis bon Dieu en forme de prière aussi. Le bon Dieu t'a parlé de Job. L'elle a une communication avec Satan. Il n'a pas dit Satan. Job est un homme de prière. Il n'a pas dit Satan. Est-ce que ouais, qui Jean-Job sont hommes de prière? Est-ce que ouais, qui Jean-Job sont hommes de jeûne? Il dit, est-ce que pas ouais que mon Job sont hommes qui intègrent? Pour qui ça? Pour qui ça que fait bon Dieu pas voulu associer la prière vocale, jeûne vocale, jeûne, excuse-moi, à bénédiction? Parce que, et pas nous-mêmes seulement que la prière. Donc, depuis ce monde qui reconnaît nous être suprême, la prière aussi. C'est pas nous-mêmes seulement que la prière. Vaudouisant la prière. Maçon la prière. Rousquois la prière. Hindou à la prière. Islam dans la prière. En quelque sorte, la prière, c'est pas lui-même qui porte de sortir. C'est comportement. C'est relation avec mon Dieu. C'est intimité avec mon Dieu. Maintenant, Bigor propose la prière pour vivre le péché. Bigor propose la prière et que vous l'avez en mauvaise condition. Non. La prière n'est pas prête nulle part en présence, mon Dieu. Hein? Et ça fait. Bon Dieu dit, Satan, vous ne pouvez pas voir qui Job son homme qui doit. Ou pas, ouais, qui j'en, oh, Job, son homme qui doit, qui a vécu dans l'intégrité. En quelque sorte, ça a beaucoup plus. C'est pas la prière qui est puissante. C'est pas la prière. Il y a deux bagailles qui manifestent la puissance de la prière. Premièrement, c'est le sang de Jésus-Christ. Jésus-Christ, je te dis que ça qui est pour parler au nom de Jésus-Christ, toujours nous fléchir. Deuxièmement, c'est la vie personnelle. Relation avec mon Dieu. C'est ça qui permet que la prière puissante. La prière sans qu'on se cache pas nulle part. La prière sans bonne relation avec mon Dieu pas nulle part. La prière qui est fondée avec consécration. La prière qui est basée sur la foi en Jésus-Christ. C'est ça qui est puissant. Ainsi, mon action est Seigneur. David dit, écoute la droiture. Écoute la droiture. Où est-ce que j'aime son qui doit? Ouais, qui j'aime son nez, qui a un comportement. Même si je ne peux pas parler, mais je m'en vive là. Il fait briller dans le royaume, mon Dieu. Même si je ne peux pas parler, mais comportement. Il fait mon Dieu parler pour moi. Ah, Mathieu. Pas fait même Jean Kazaf, attendez. Pas fait même Jean Kazaf. Ou a dit que ça que les hommes font n'importe qui ça voulait, à faire bien marcher. C'est pas ça, parce qu'il a bien marché.
quel que soit j'ai la vie à malmener ou servir bon Dieu dans intégrité. Quel que soit Jean, la vie a malmené, retenant présence, mon Dieu. Quel que soit Jean, la vie a malmené, Mathieu. Bye, bon Dieu, gloire. Bye, bon Dieu, honneur. Bye, bon Dieu, louange. Bye, bon Dieu, adoration. Ainsi, vous voyez, le Seigneur. Bon Dieu, David dit, bon Dieu, sois attentif à mes cris. Où est-ce que Jean a parlé mal? Il a voulu le tuer, Et ou même seul. Parce que frère, il y a un complot pour nous faire marrer sous dos. Quel que soit Jean parle, frère. Red là tellement bien taillé. On va casser dans le ballon. Quel que soit Jean parle, parce que bon Dieu décrit Satan comme un espion. Il décrit Satan comme un espion. Dans 1 Pierre 5, verset 8, il dit Wode comme un lion rugissant. Pour ça, c'est parce que la passe tout la passe tout à rebond. Et ça fait, il y a des bagages qui sont tombés là-dedans. Son planification 5 ans. Son planification 10 ans. L'on passe au pral sorti comme ça. Quand tu as un paquet de bagages qui sont planifié. Et ça fait, il dit sois attentif à mes cris. Même si je ne parle pas de mon capitaine. Même si je voulais expliquer à tout le monde qui s'est mis, Jean Bagay l'a fait là, je dis. Il n'y a aucune possibilité pour moi reconnaître que moi innocent. Alors, attentif à ça, m'a dit. Parce que c'est vous-même seul qui compte faire cœur. C'est vous-même seul qui compte le monde fait, là que le monde pas fait. Alors, attendez ça, m'a dit. Eh bien, là, matin, David n'a pas posé, David n'a pas. Papa, c'est bon Dieu, l'ordre. Mais David, dans une situation d'urgence, que si bon Dieu pas tendel, la ville finit mal. Mais parce que j'aime qu'on bon Dieu, il y a un serviteur, un servante qui est entravé pour le virer de l'équité. Et ça, comme tiens, on va besoin de père, bon Dieu, pas qu'à quitter. Dans ça qu'on y a, dans ça qu'on a traversé, bon Dieu, pas le camper pour. Dans ces circonstances qu'on y a, mon Dieu va pas abandonner. Parce que c'est seul mon Dieu qu'on y a, ou qu'on gagne. Quel que soit l'autre monde qui t'a posé, qui t'a porté, quel que soit l'autre monde qui t'a porté, engage, ou mettre au dehors, pas capable. C'est seul mon Dieu qui a mis au dehors dans ça. Alors, Mathieu, dis mon Dieu attentif à créer. Quand on pourra l'expliquer, mon Dieu. Quand on pourra le parler avec mon Dieu. Écris non chaque monde qui a permis deux au matin. Et puis fais des descriptions de qui façon a permis deux. Parlez ça a fait contre nous même, je dis. L'arrivée pour ne pas oublier. Faisons la prière, j'ai ouvert. Et puis citez non. Et puis dis bon Dieu, mais ça referme, mais ça referme, mais ça referme. Parce que il y a un bagage prendre la légère. Il y a un bagage qui ne faire comme si vous ne comprenez pas. Décidez. Et c'est raison ça matin. Mais c'est l'esprit dit pour me dire que ça que bon Dieu pas capable attendre ça va dire. Non seulement David dit bon Dieu, sois attentif à mes cris. David dit déjà prête l'oreille à ma prière. Prête l'oreille. En quelque sorte, baisser les oreilles au plus bas. Moi ça tu m'affaibli. Moi ça tu pas capable. Quel que soit l'autre monde qui t'a parlé ensemble avec vous, mettez-le en côté pour un petit temps, tendez ça, même si. Donc, je parle de manière symbolique. Parce que bon Dieu qui a coûté toute la terre à la fois. Je parle de manière symbolique. Parce que moi, je voulais individualiser bon Dieu. Parce que quelqu'un va traverser, frère, je ne vais pas prendre mon Dieu général. Quelqu'un va traverser, vous êtes obligé de prendre bon Dieu pour qu'on ne parle. Ou individualiser. Ainsi, je m'accepte dans le Seigneur. Ou même cap coûte qui me chance avec moi. Le Saint-Esprit dit pour me dire que ça que. Recommande ton sort à l'Éternel. Mets en lui ta confiance et il agira pour toi, Mathieu.
Mande bon Dieu pour le tendre. Mande bon Dieu pour le tendre au matin. Mande bon Dieu pour le pencher les oreilles. Pour le tendre au matin. Parce que dans toute turbulence, ça, dans toute parole en pile, ça. Dans toute cause, ça, il y a. Ok? Dans toute cause, ça, il y a un matin. Hein? Bah, bon Dieu, grand matin, dis bon Dieu, merci. Parce que bon Dieu, attendez. Même comme tout à l'heure, rémunérer signifie bon Dieu payer en fonction de ça qu'on fait. Alors, ce n'est pas bon Dieu, non. Rémunérer signifie ou payer en fonction de ça qu'on fait. Si vous travaillez 5 à temps, il y a rémunéré pour 5 à temps. Si vous travaillez 10 à temps, il y a rémunéré pour 10 à temps. Et ça fait vous dit, bon Dieu, c'est rémunérateur de ceux qui le cherchent à mesure qu'on cherche bon Dieu. C'est à mesure qu'on béni. En quelque sorte, bénédiction dépend de consécration dans la présence de Dieu. Mais là, David finit dit, prête l'oreille à ma prière, faite avec des lèvres sans tromperie. Ah! Il y a un point qui a une importance là. Il y a un peu de monde qui pense que la prière, c'est leur bas de bouche. La prière, c'est leur bas de bouche. Frère Maxime, dans une conversation avec les hommes, ou qu'a trompé les hommes. Ou qu'a gomoun qui campé devant là, on va parler ensemble avec lui, on trompé. Parce que ça qu'a saute dans bouchoir, c'est pas vérité. Ça qu'a saute dans bouchoir, c'est pas vrai. Mais David prend soin pour le dire, faites avec des lèvres sans tromperie. Ça veut dire que ça, Mabdoula, là, c'est sincérité, c'est vérité. Et vérité que lui. David dit, maintenant, soit la prière dans ma gouille. Ou la menti. Elle soit la prière. Et puis, on va faire des choses qui passent. La prière, on ne va pas nulle part. On ne se moque pas de Dieu. Ce qu'on a semé, à semer, il le moissonnera. En quelque sorte, maintenant. Si vous prenez le jeune mon Dieu, ça va dire pas vrai. Si vous prenez le jeune mon Dieu, et puis ça va dire pas qu'il n'y a rien qui est vrai là-dedans. Ils ont pensé bon Dieu va le faire. Ils ont pensé que pas arrivé. Eh bien, la prière n'a pas parlé nulle part. David prend les soins pour le dire. Avec des lèvres sans tromperie. Elle veut dire, vous mettez compter sur moi. Amab Dieu, c'est vérité que vous. Vous allez passer par 4 chemins, 5 chemins. Vous allez essayer, ouais, c'est capable. Vous allez tromper le monde. Ça va me dire, c'est vrai. Mais pourquoi ça que fait bon Dieu? Il y a un monde qui a écouté la matière. La vie, vous ne pouvez pas jouer. Réponse dans mon Dieu, c'est façon à vivre là. On va avoir une réponse dans mon Dieu, et parce que la prière pas concordé à gens de vie qu'on a mené. Et David continue pour lui dire que ma justice va rester devant ta face. Que des yeux contemplent mon intégrité. Que ma justice, frère Maxime le Seigneur. Vous avez faut comprendre matin, faut conscient de qui est ce monde. Il y a des gens qui disent, ah, moi-même, je ne connais pas. Je vais servir mon Dieu. Ou pas connaître. Ou pas connaître. Ou pas servir mon Dieu. Vaille, que vaille. Ou pas jamais faire un bilan de la vie. Ou pas jamais analyser pour voir dans quel niveau qu'il y a dans mon Dieu. Ou pas connaître. Eh bien, si vous n'êtes pas conscient des relations avec mon Dieu, vous ne pouvez pas lutter avec mon Dieu. Il faut qu'on laisse spirituellement bas. Il faut qu'on laisse spirituellement bon Dieu avec vous. Et ça, qu'a défini qui genre de monde qu'il y a dans mon Dieu. Ou combien l'argent que la banque. Ou combien heures fait le travail là. Si vous avez mal le pays, vous avez un moins dans sa coffre. Regardez. Vous prenez l'ambu, vous prenez faire scandale. Vous prenez prendre téléphone, vous prenez regardez. Vous prenez le parler fort. Mais frère Maxime, si vous avez mesuré le travail, si vous avez mesuré de ça qu'on a fait, et bien, c'est la même manière aussi. Faut qu'à mesurer relation avec mon Dieu. Faut qu'à conscient dans quelle dimension de relation qu'il y a avec mon Dieu. Et ça fait même lorsque quelqu'un monde qui a fait des fausses opinions de vous-même ou pas pour déranger. Même lorsque quelqu'un monde qui a dit des fausses paroles de vous-même ou pas pour déranger à cause de ça. Rien pour reconnaître que quel que soit ça, il y a même monde moyen.
Et ça que de la même manière aussi. Si quelqu'un qui prend pour son paille, qui prend pour Mister Saint-Été, ou bien pour Monsieur Saint-Été, et puis vous connaissez un fake, faut qu'on fait analyse la vie. Et ça que David dit, mon Dieu, que ma justice paraisse devant ta face. Yo accusé sans faute. Yo dit me fait ça me bad, fait vrai. Mais ou gen livre la vie nan men. 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Matin. Pa travail pour les hommes kon ki es souye. 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Et puis ga ou viv. Puis ga fon l'évangile dans le sens que am fon l'évangile vay ke vay. Ba kon lè m ap servi bon Dieu, ba kon ceci, ba kon cela. Non. Faut conscient. Et c'est ça qui va permettre qu'on mesure relation avec bon Dieu. Et ça qui va permettre qu'on connaît pour jeûner, qu'on connaît pour la prière, qu'on connaît une dimension de faiblesse qui dans la vie. Qu'on connaît que vous sortez pour aller redoubler d'ardeur. Et là, c'est ça. Et maximum le Seigneur. Matin, David reconnaît que lui-même, il a agi de manière juste devant mon Dieu. Et bien, mon Dieu, vous venez dire qui est serviteur que lui. Et bien, mon Dieu, vous venez dire comment il sentit la justice divine. Il a agi selon la justice devant mon Dieu. Ah, il dit que ma justice paraisse devant ta face. Ah, mais Dieu, que ça m'a fait, que je me comporte mieux. Yo paraît devant face, mon Dieu. Et David continue pour dire que tes yeux contemplent mon intégrité. Que tes yeux contemplent mon intégrité. En quelque sorte. Regardez, David dit que ma justice paraît devant ta face. Les utiliser un autre verbe, c'est le verbe contempler. Les utiliser un autre verbe qui est le verbe contempler pour qui ça? Pour l'intégrité. Parce que si justice t'apparaît devant bon Dieu, eh bien ça. Mais David demandait pour bon Dieu contempler l'intégrité. Pour qui ça? C'est parce que l'intégrité a son autre dimension dans bon Dieu. Parce que non contempler, là où Dieu ne paraît pas, il n'y a aucun effet qui fait lorsqu'on ne paraît. Mais si on dit contempler, vous faites référence avec une considération attentive. Et bien seulement paraître seulement. Vous demandez pour bon Dieu une considération attentive. En quelque sorte, frère Maxime dans le Seigneur, il y a une grande différence entre la justice et l'intégrité. Si David demandait bon Dieu pour justice paraître devant, et puis lorsqu'il s'agit de l'intégrité, il dit considère. Gagne une considération attentive. Maxime, contemplation pas seulement signifie considération attentive, mais signifie aussi admiration. Admiration. En quelque sorte, l'Éternel m'a demandé pour admirer Jean l'intégrité que j'ai. Prends avec considération. Prends avec beaucoup d'attention Jean l'intégrité que j'ai. Pour qui ça fait ça? Parce que frère Maxime dans le Seigneur, dans le monde ça, vivre de manière intègre pas facile. Non. Vivre de manière intègre pas facile. Vous voyez ça, me dit. Là, mais frère Maxime, l'intégrité allait au-dessus de la foi. L'intégrité allait au-dessus de la foi. Pas une seconde, mon Dieu, pas jamais demandé Satan pour aller tester Abraham. Pas une seconde. Tandis que Abraham, c'est le père de la foi. Mais pas une seconde. Bon Dieu, pas de jamais demandé Abraham, Satan, pour aller tester Abraham. Pas une seconde. Parce que vraiment, le Seigneur, si vous avez la foi, vous ne pas marcher droit devant mon Dieu, comme si vous battez un défi. Parce que chaque pral défini, qu'au service, au service de bon Dieu, ce n'est pas la notion de la foi. Chaque parole définit que ce serviteur bon Dieu,
C'est la notion de l'intégrité. Parce que tout l'homme que Pierre t'a caché, il était toujours quoi dans Jésus. Mais bon, Dieu dit à Satan, Al teste Job. En quelque sorte, matin. Bon, je veux une comme ça que c'est pour mener une vie qui est correcte. Une vie qui est intègre. Si bon Dieu, que vous portez attention, il va porter attention à ça qu'on fait. Il va porter, parce que bon Dieu connaît que ça fait, c'est lui qui permet qu'on fait. Si vous chassez des démons, c'est lui qui va pouvoir pour chasser des démons. Si vous guérissez malade, c'est lui qui va pouvoir pour guérir malade. Mais mon Dieu connaît dimension intégrité ou impliqué là-dedans à 100%. Marchez dans l'intégrité. Marchez dans l'intégrité. Il y a une implication personnelle. C'est sûr que c'est l'esprit de vous. Mais volonté à là, d'abord. C'est sûr que c'est l'esprit de vous. Et ça que maintient. En plus, il faut demander bon Dieu, bonne la foi. Mais nous allons demander, bon Dieu, bonne possibilité pour vivre la foi en accord avec ta volonté. Fais-moi vivre dans l'intégrité. Fais-moi marcher ensemble avec vous. La Bible dit, l'intégrité, c'est la base du trône de Dieu. Et ça fait David dit, bon Dieu, admirez l'intégrité. Parce que dans le siècle que je vis là, papa, je vois où je n'ai un homme intègre. Ce mec qui est spécial. Ça m'a donné admiration. Oh! Maintenant, dans le siècle, David dit dans le siècle qu'il a vivre là, papa. Si vous avez un grand nec qui a campé devant, pour le dire, pour le dire, m'a marché dans l'intégrité, ça m'a donné admiration. Ça m'a donné, pour porter attention considérable à cet homme. Et ça que David n'a pas dit, bon Dieu, vois mon intégrité paraisse devant toi. Et David m'a dit que mon intégrité paraisse devant toi. Il m'a dit, vois mon intégrité paraître devant toi. Non. Nous va appeler simplement une simple apparition. David m'a dit, l'Éternel, vois mon intégrité paraître devant toi. Mais il a dit, contemple mon intégrité. Contemple l'intégrité. Contempler intégrité. Ah, matin. Yon moun bon job gade la pou servir. Yon moun bon job gade la pou servir. Yon un tel ou la. Mouen remel. Mab gwa admiration. Mab gen yon attention considérable envers lui-même. Parce que dans la circonstance, il t'a supposé tomber. Mais il résistait jusqu'à la fin. Ah. Levez-moi, quel que soit côté de Kounia. Dis bon Dieu, merci, bye, bon Dieu, glançons avec moi. Dans quel que soit la circonstance que vous avez traversé, moi, ça dit pour me dire, maintenant, Kembela. C'est l'intégrité au café, bon Dieu, qu'on attention à vous-même. C'est l'intégrité au café, l'ennemi en raillou. Mais c'est l'intégrité au café, permettre que bon Dieu mette un de plus dans la protection que la fait Baoua. Parce qu'il connaît des bisous, mon cap marche de manière intègre. Il dérange le royaume du diable. Le diable a toujours aimé tout le monde marcher dans le péché. Dans ça qui est mal, dans ça qui est pas bon. Gloire à Jésus. Matière bien-aimé du Seigneur. Moi, arrivé seulement dans verset 2 ensemble avec vous. Mais verset 3, verset 4. Si je ne vais prier ensemble avec vous, je vais prier ensemble avec vous aujourd'hui. Où David dit, si tu sondes mon cœur, si tu le visites la nuit, si tu m'éprouves, tu ne trouves rien. Tu ne trouveras rien. David dit trois bagages, si tu sondes mon cœur, si tu le visites la nuit, si tu m'éprouves, ça veut dire qu'il y a trois bagailles. Baba lance avec moi la prière.
Les bon Dieu besoin moun. Les trois bagay qui bon Dieu fait. Pour le capoter note, pour le écrit note dans caillou. Ils sont de où? Ils visitent où? Ils éprouvent où? Selon Jean-Saint d'Esprit, orienté, peut-être que demain matin, si je vais m'arrêter sur le texte encore. Parce qu'il y a un pile de monde qui a écouté là aujourd'hui. Ils retrouvent dans une situation ça. Côté où ils font des complots. Ils accusent de manière injuste. Ils ont demandé bon Dieu pour qu'ils portent une attention particulière à eux-mêmes. Peut-être, pas de 100%. Peut-être que demain matin, si Dieu veut, m'a retourné sous texte encore, selon Jean, cet esprit orienté. Mais c'est toi, bagaille qui m'a remis. Voilà, c'est avec vous. Là où est bon Dieu, debout, tu as besoin, bon Dieu, corriger caillou. Et toi, bagaille, m'a dit bon Dieu pour le sonder. M'a dit bon Dieu pour le visiter. M'a dit bon Dieu pour l'éprouver. Ainsi, matin, quel que soit côté, il m'a demandé où. Levez-moi en l'air, nous parlons de la prière. Et puis, c'est l'accusation qui a été faite contre nous-mêmes, il est tout prêt à tomber. Et puis, c'est parole malhonnête qui a été prononcée contre nous-mêmes matin. Intégrité ou prêt à permettre que mon Dieu fasse action pour nous. Intégrité. Et ça fait des fois qu'il y a un peu de monde qui dit, ah, bah, fais rien pour ça. Frère Maxime. Et bah, toute bagaille que mon Dieu fait pour, bah, fais rien pour ça. Non? Et bien ça, et bien toute bagaille. Il y a des débêlés spirituels qu'on retrouve. Il y a des accusations spirituelles qui faites contre nous-mêmes. Et là, oui, qui répondent pour vous. C'est détermination, c'est relation avec mon Dieu qui répondent pour vous. Est-ce que je vais arriver de ça encore? Et bien toutes les fois que mon Dieu fait comme si rien n'était. Il y a des fois, c'est la vie qui répond pour nous. Intégrité, sincérité, et ça répond pour vous. Levez-moi en matin, bah, bon Dieu, glance avec moi. Si l'autre fois, vous tapez maintenant la vie tête en bas, mon Saint-Esprit, le force matin, pour ce dernier matinée pour mener un genre de vie sans reprendre la vie comme il faut, parce que il y a une bénédiction. Pour le monde qui a cherché bon Dieu. Il y a une rémunération. De nous ça déjà. Rémunération signifie, vous payez en fonction de ce que vous faites. Il y a une rémunération pour tout le monde qui a cherché bon Dieu. Maintenant, pas quitter aucun monde égaré. Pas quitter aucun monde qui ne va pas aboutir à rien. Continuez à chercher bon Dieu. Ainsi, matin, nous allons prier ensemble. Et puis, c'est complot qui était marré sous dos. Et puis, c'est vieille parole qui était prononcée contre nous-mêmes. Et puis, c'est accusation qui était faite contre nous-mêmes dans le monde invisible. Bon Dieu, pour changer ça. Le Saint-Esprit pour changer ça. Levez-moi, bah, bon Dieu, glançons avec moi. Dis, bon Dieu, merci. Et moi, la grandeur de Dieu, la toute-puissance de Dieu, l'autorité de Dieu, le pouvoir de Dieu, la grâce de Dieu. Papa, qui dans le ciel matin, nous mettons à genoux devant toi, nous, pour nous venir contempler gloire, pour nous venir dire merci pour ça qu'on fait pour nous. Et ça va continuer à faire pour nous. Papa, qui est dans le ciel matin, nous courbons bien bas devant Majesté bénie. Pour nous reconnaître que vous êtes bon Dieu qui existe. Vous êtes bon Dieu qui a toute puissance. Vous êtes bon Dieu qui a tout pouvoir. Tout ce que fait, c'est merveille. Ainsi, matin, on nous réunit en assemblée dans l'émission commandée matin. Au travers les zones de Radio Emmanuel, vous nous demandez au papa, ou te cliquez à nous, ou te mettez oreilles attentives à ce qu'il nous dit. Parce que vous avez causé un bras du matin.
Et nous connaissons pas rester inactif sans pas faire quelque chose. Ainsi, Matin, Père, nous te remercions pour tout ça qu'on fait. Nous te remercions pour tout ça qu'on continue à faire. Nous te remercions, Matin, parce qu'il y a un bagage spécial qui pourra le faire qu'on y a. Au travers les ondes de Radio Emmanuel, il y a un captif qui pourra le libérer. Il y a une montagne qui pourra le déplacer. Il y a une victoire qui pourra le bailler qu'on y a. Parce que la dimension de l'admiration divine pourra le déposer sur chacun des serviteurs et chacune des servantes de l'Éternel des armées. Gloire à Jésus. Ainsi, papa, qui est dans le ciel matin. Depuis ce côté que tu as un complot. Depuis ce mariage qui te fait juste pour qu'à détruire nous. Depuis ce monde qui te met des mains en main juste pour qu'à disparaître. Je dis après le mettre confusion. Je dis après le mettre de l'enjeu. Je dis après le faire disparaître. Tout système maléfique qui t'a voulu qu'un ben captif et empêcher de reconnaître manifestation de ta gloire. Et c'est des super matins. Nous vignons dépendants entièrement de vous-même. Parce que dans ce que nous y est, dans ce que nous avons traversé, ou même celle qui a été dehors, ou même celle, parce que les bagailles qui ne pas ouais ou ouais. Et aussi bon Dieu qui est omniscient. Vous connaissez toute bagaille. Omniprésent. Vous connaissez tout côté. Et qui j'ai un travail pour détruire nous. Et ça fait qu'on y a peur. Quelle que soit la stratégie qu'il a utilisé. Ou déjà connaît déjà. Il va permettre que. Il perd une bataille. Quelle que soit la façon qu'il a utilisé matin. Pour qu'on puisse atteindre, l'ange de l'Éternel campe autour de ceux qui les craignent et il les arrache au danger. Ainsi, Père Matin, quel que soit piège, quelle que soit décision que tu prends dans le monde invisible, juste pour qu'on puisse cibler, pour qu'on puisse détruire, pour qu'on puisse disparaître, il va passer. Parce qu'il faut passer. Et ça que nous, il faut passer ça que nous avons. Mais, Matin, Père, nous commençons à voir quelques manifestations de ta personne. Nous commençons à voir quelques manifestations de ta toute puissance, Matin. Au nom de Jésus-Christ, Nazareth. Au nom du sang versé à la croix. Au nom du Tout-Puissant. Gloire à Jésus. Au nom de celui qui dit et la chose arrive. Gloire à Jésus. Gloire au Saint-Esprit de Dieu. Gloire à Jésus. Levez-moi en bas et bon Dieu, gloire ensemble avec Matin. Bon Dieu, crasez complot. Complot qui a bâti en Haïti. Complot qui a bâti dans le pays étranger. Bon Dieu, crasez complot Matin. Quelle que soit la façon que tu as fait complot contre moi-même matin, tu vas décréter parole sans somme avec moi. Ainsi, bon Dieu pourra le permettre que le complot soit écrasé. Dis sans somme avec moi. Dès qu'il soit comme la balle emportée par le vent, et que l'ange de l'Éternel les chasse, dis ça. Moi, je sens qu'il y a un monde bon temps. Bon Dieu a chassé. Dans quel que soit endroit côté où tu es, qui t'a marqué la destruction, la disparition, l'effacement. Bon Dieu, chassé. Disons encore moi. Qu'il soit comme la balle emportée par le vent. Et que l'ange de l'Éternel les chasse. Gloire à Jésus. Dis ça avec moi. Dis pour eux comme une balle. Que le vent a porté à aller. Dis ça. C'est comme un ballon
que vent a poté aller et que les anges mon Dieu chassé. Et pour quel que soit ça dans l'environnement matin, quel que soit planification de complot, piège qu'a fait contre nous même matin, mon Dieu a chassé. Que sous la forme de l'esprit, que sous la forme physique, bon Dieu qui a pouvoir dans quelque soit dimension côté où il est, mon Dieu a chassé. Ça signifie que notre travail va comploter contre nous-mêmes, on va faire évoquer. Ça signifie que nous avons proximité, qui veut destruction, on va retirer. Levez-moi en bas, bon Dieu, grand sang, matin. Dis bon Dieu, merci. Et témoignez la toute puissance de Dieu. Louez l'éternel, car il est bon, car sa miséricorde dura toujours. Louez l'éternel car il est bon, car sa miséricorde dura toujours. Louez l'éternel car il est bon, car sa miséricorde dura toujours. Levez-moi, Mathieu. Depuis ce monde qui a pris mes balendaires. Depuis ce monde qui a fait complot contre vous-même. Mon Dieu, chassez dans quel que soit endroit côté où tu dans quel que soit façon que tu as formaté quelque chose contre vous-même, Mathieu. Vous avez la victoire sûre. C'est pour vous quitter le territoire. Il aime dire que le territoire, ce n'est pas seulement dans le quartier. Si vous êtes dans le pays, c'est pour vous quitter le pays. Si vous êtes dans la ville, c'est pour vous quitter la ville. Bon Dieu, chassez. D'ailleurs, dis ensemble avec Mathieu. Pendant que je me sens l'esprit de liberté, rempli entre Radio Emmanuel. L'esprit de liberté. Depuis ce monde qui est sorti qui n'est pas, qui n'est pas confortable, qui n'est pas à l'aise. Depuis ce monde qui est sorti qui est en force invisible qui est au captif matin. L'esprit mondial pour la liberté. Depuis ce monde qui est sorti, il y a quelques forces qui ont empêché qu'on avance. Ou a tout pisé matin, midi et soir. Ou a fait cauchemar ou un mauvais rêve. Matin. 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Maintenant. Mwen santi gen l'esprit de liberté. Mwen gen certitude matin. Ke l'esprit de liberté ki imprègne les zones de Radio Emmanuel. Prepare ou pou ka recevoir la main mon Dieu. Préparez-vous pour recevoir la main mon Dieu. Une intervention spéciale de sa part. Levez-moi en cognabaye, bon Dieu, glace avec moi. Louez l'éternel, car il est bon, car sa miséricorde dura toujours. Dis ça ensemble avec moi. Proclamez ça ensemble avec moi. Dis par la puissance du sang de Jésus-Christ. Au nom de Jésus-Christ, Nazareth. Tout complot que tu as fait contre moi-même, toute accusation que tu as arrangé contre moi-même, toute parole que tu as déclaré contre moi-même, matin, au nom de Jésus-Christ, Nazareth, Jésus chasse dehors. On va dire ça encore, matin. Parce que mon cap coûte le matin. Il y a des gens qui tellement prennent le soin pour disparaître. Chaque matin, il a prononcé des paroles de décrétation contre moi. Chaque matin. Il a lui-même à l'aine contre moi, il a prononcé des paroles de méchanceté, des paroles de malédiction contre moi. Parce que tu as ou même c'est pour une fin. Eh bien, si vous n'avez pas de commencement, vous n'avez pas de la fin. Matin, bon Dieu, c'est Alpha, c'est l'Oméga. Les commencements, c'est la fin. Ça veut dire, quel que soit le monde qui voulait chercher, et puis chercher bon Dieu avant. Si vous voulez jouer une fin, on sait plus jouer une fin, bon Dieu avant. On va le décret des sens avec Mathieu. Et puis c'est le monde qui est en bas, fausse accusation. C'est pour bon Dieu, mettez-le là. Dis ça pour moi. Dis par la puissance du sang de Jésus-Christ, Mathieu. Au nom de Jésus-Christ, Nazareth.
moi décrété kounya quel que soit forme de complot que tu as formé contre moi-même, quelle que soit déclaration maléfique qui te prononçait contre moi-même, maintenant, au nom de Jésus-Christ de Nazareth, le Saint-Esprit chassé dehors. D'ailleurs, mon disant ce matin, on a qu'il me sentit un bagage spécial qui m'ont déjà fait. Il y a montagne qui m'ont déjà déplacé ce matin. Il y a un monde qui a l'esprit de confusion. Il y a un monde qui va pas reconnaître côté où il est. Il y a un monde matin qui a reçu trop de déception dans la vie. Il a perdu sa, la notion qui fait comprendre que la notion de décision personnelle. Le même en bas, bon Dieu, grand sang avec moi, dis bon Dieu merci. Et moi, il a toute puissance de Dieu. Dis ça avec moi. Et toute âme forgée contre moi est sans effet. Toute langue qui se lèvera en justice contre moi, je la condamnerai. Toute langue qui se lèvera en justice contre moi, je la condamnerai maintenant. Au nom de Jésus-Christ Nazareth. Mathieu, bon Dieu, grand Mathieu. Pendant que mon Dieu a fort condamné toute sa campée devant. Vous allez répéter pour moi maintenant. Dis tout homme forgé contre moi est sans effet. Dis toute langue qui s'élèvera en justice contre moi, je la condamnerai. Dis ça Mathieu. Nous allons dire la créole. Parce qu'il y a une démarche qu'a faite contre vous-même Mathieu. Il y a des grandes démarches qu'a entreprendre contre vous-même Mathieu. On va le prononcer. Pendant que le Saint-Esprit va faire intervention spéciale. Pendant que le Saint-Esprit va faire intervention miraculeuse. Dis ça ensemble avec moi. Alléluia. Gloire à Jésus. Gloire à Jésus. Dis ça ensemble avec moi. Depuis ce Sam, je t'ai projeté contre moi-même. Il va me faire. Depuis cette langue qui a parlé mal, je dis à moi condamné. Toutes âmes qui auraient allé sur moi, les choses sont faites. Toutes âmes qui auraient allé sur moi, les choses sont faites. D'ailleurs, moi, je dis ça encore, Mathieu. Quelle des âmes maladies. Quelle des âmes persécution démoniaque. Quelle des âmes complot, Mathieu. Dans quelque soit dimension, âme n'arrivée, Mathieu. Il va me faire. Vous allez dire ça ensemble avec moi. Pendant que bon Dieu, que toute puissance ce matin. L'a annulé toute décision qu'a pris en bataille. L'a annulé toute décision qu'a pris en ticaille. L'a annulé toute parole qu'a prononcée contre nous-mêmes matin. Recevoir la liberté. Recevoir la liberté. Recevoir la liberté. Matin, gloire à Jésus. Recevoir la liberté. C'est pour chaîne dans pied cassé. C'est pour chaîne dans pied cassé. C'est pour chaîne dans bras cassé. Ma vous voyez ça matin. Dans quelle que soit dimension d'enchaînement qu'il y a. Dans quelle que soit dimension d'enchaînement qu'il y a matin, lui casser. Gloire à Jésus. C'est pour chaîne de casser matin. Le filet s'est rompu. Le filet s'est rompu. Gloire à Jésus-Christ Nazareth. Mais bon Dieu, grand sang avec matin. Dis bon Dieu, merci.
témoigner, célébrer et glorifier la toute puissance de Dieu. La droite de l'Éternel manifeste sa puissance. La droite de l'Éternel est élevée. Le louer l'Éternel car il est bon, car sa miséricorde dure toujours. Louer l'Éternel car il est bon, car sa miséricorde dure toujours. Descends ensemble avec Mathieu. Depuis ces âmes, il aura allé sous moi. Ou sans effet. Zam parle mal. Ou sans effet matin. Zam maladie. Ou sans effet matin. Zam complot. Ou sans effet matin. Zam persécution démoniaque. Ou sans effet matin. En rien va priver. Bon Dieu protège. Bon Dieu garde. Bon Dieu kembe. En bas puissance. En bas autorité. Au nom de Jésus Christ sans arrêt. Maintenant, si l'autre fois, quelqu'un cassé. Bon Dieu dit, m'doux que ça que. Qui a pas besoin de casser. Bon Dieu, qui a toute dimension contrôle là, la mêle. Même si l'ennemi a tavelé, passe dans l'autre chemin. Bon Dieu, contre tout chemin qui existait. Bye, bon Dieu, adoration. Bye, bon Dieu, élévation. Bye, bon Dieu, proclamation. Dis, bon Dieu, merci, Mathieu. Louez l'Éternel, car il est bon, car sa miséricorde durera toujours. Louez l'Éternel, car il est bon, car sa miséricorde durera toujours. Louez l'Éternel, car il est bon, car sa miséricorde durera toujours. Guérison matin. Passez main au côté, sortir ou malade. Si vous avez un complot qui a fait la maladie pour tuer, matin, vous n'avez pas de tuer. Parce que bon Dieu a implanté la vie longue même matin. Il n'y a pas de monde qui a défait ça, bon Dieu fait. Passez main. Passez main matin, quel que soit côté, sortir ou malade. Passez main. Il est bon Dieu traverser le corps physique. Il est bon Dieu retirer toute germe de maladie. Gloire à Jésus. Gloire à Jésus. Massez côté au sentier ou malade. Recevoir la guérison. Maintenant, quel que soit genre de maladie. Cap manifester dans le corps physique maintenant. On décrète lié en atteinte. La droite de l'Éternel manifeste sa puissance. La droite de l'Éternel est élevée. L'esprit de la maladie. Jésus chassé dehors. Continuez par ses mains. Continuez par ses mains au matin. Massez mains, massez côté au sentier malade. Massez côté au sentier malade. Louez l'Éternel car il est bon, car sa miséricorde durera toujours. Louez l'Éternel car il est bon, car sa miséricorde durera toujours. Ma proclamé guérison. Ma proclamé guérison. Guérison au nom de Jésus. Guérison au nom de Jésus. Maladie, syphilis. Quel que soit côté logé dans le corps physique pour le matin. Quel que soit tant côté pour te établir dans le corps physique pour le matin. Maladie, c'est Félix. Moi, chassé dehors. Le miracle qu'a fait Kounia. Il y a une intervention qu'a fait Kounia. Il y a Jésus qui a fait miracle. Levez mon bail, bon Dieu, glance avec Mathieu. La droite de l'Éternel manifeste sa puissance. La droite de l'Éternel est élevée. Maladie, syphilis. Jésus chasse dehors. Ou même qui connaît qu'on fait syphilis matin. Recevoir la guérison. Pendant que bon Dieu retire tout système de maladie. Dans le corps physique matin. Recevoir la guérison. Maladie, syphilis dehors. Louez l'Éternel car il est bon.

que c'est manger et pas mauvais esprit, c'est un virus qu'on attrape. Mais les mains sur l'estomac, alors que mon diable retire le virus, ça, consent. On va vomir encore, on va se sentir bien dans l'estomac. Mais les mains dans l'estomac, sur l'estomac, pendant que mon diable retire le virus, ça. Par la puissance de Jésus-Christ, ce matin, au nom de Jésus-Christ, Nazareth, virus, quel que soit le coteau caché dans l'estomac, gloire à Jésus. Passez mes mains dans l'estomac ce matin. Quel que soit côté virus la caché matin. Le Saint-Esprit chasse dehors. Gloire, passez mes mains dans l'estomac. Gloire, gloire, gloire, gloire, gloire, virus. Quel que soit côté caché dans l'estomac matin. Jésus-Christ chasse dehors. Gloire à Jésus. Maintenant, si vous n'avez pas qu'à marcher, bon Dieu, il faut marcher. Même si vous êtes sous chaise roulante. Gloire à Jésus. Même si vous êtes sous chaise roulante, maintenant, mangez un genou. Mandez bon Dieu pour qu'il entre dans le genou, maintenant. Quel que soit le système qui est faible, quel que soit le genre de genou qui est faible, maintenant. Recevoir la guérison. On doit masser les genoux. Et qu'on s'apparte la foi matin. On doit recevoir la guérison du ciel. Par quel temps tu es fort, par quel marché. On va le récompenser matin. Mange genoux, masse. Mande bon Dieu pour faire une intervention. Mange genoux matin, masse, masse. Recevoir la guérison. Recevoir la guérison. Continuez, Marcel. Et au même matin, même lorsque vous passez sous chaise roulante, il y a un problème au niveau des genoux, ou bien dos dans le genou, ou bien genou fini. L'ennemi a planifié pour aller marcher sous chaise roulante. On décrète l'anathème. La droite de l'Éternel manifeste sa puissance. La droite de l'Éternel est élevée. Problème au niveau des genoux. Problème au niveau des genoux. Maintenant, le Saint-Esprit chasse dehors. Bye, bon Dieu, glance avec matin. Dis bon Dieu, merci matin. Témoignez la toute-puissance de Dieu. Témoignez la gloire de Dieu. Recevoir la guérison. Recevoir la guérison. Guérison au nom de Jésus. Guérison au nom de Jésus. Bye, bon Dieu, glance avec matin. Dis bon Dieu merci. Dis bon Dieu merci. Dis bon Dieu merci matin. Louez l'Éternel car il est bon, car sa miséricorde dure toujours. Passez-moi sous genou. Passez-moi sous genou. Recevoir la guérison. Recevoir la guérison. Guérison au nom de Jésus. Guérison au nom de Jésus. Maintenant, levez, campez, marchez. Quel que soit le problème au niveau des genoux. Maintenant, moi commandé dehors. Nous chassons de l'eau dans le genou. Nous chassons tout le genou qui était malade matin. Au point que tu vas le mettre. Il y a un faux genou pour vous-même matin. Parce que nous recevoir la guérison. Levez, campez, marchez. Recevoir la guérison. Recevoir la guérison. Guérison au nom de Jésus. Ou même qui soubéquille. Ou même qui va qu'à marcher. Marche au nom de Jésus. Marche. Recevoir la guérison. Recevoir la guérison. Guérison au nom de Jésus. Gloire à Jésus. Continuez, bon Dieu, glance avec moi.

0: 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Masse koto sati ou malade. Masse koto sati ou malade. Fais bon Dieu confiance matin. Quelle que soit façon, l'ennemi a été planifié pour te capable de disparaître ou face ou éliminer. L'île trop tard. Bon Dieu, rencontre ensemble avec matin. Et bon Dieu a fait intervention spéciale. Recevoir la guérison. Recevoir la guérison. Recevoir la guérison. Guérison au nom de Jésus. Guérison au nom de Jésus. Recevoir la guérison. Masse koto sati ou malade. Masse koto sati ou malade. Jésus-Christ a fait apparition dans la vie matin. Quelle que soit la façon que la maladie a été manifestée. Gloire à Jésus. Il y a un monde qui a écouté le matin. Vous sentez son paquet de bande de l'eau qui a monté dans la gorge. Vous vomissez des gens un paquet de bande de l'eau dessus. Et vous sentez un paquet de bande de l'eau encore qui a monté dans la gorge. Côté de l'eau, ça ne se trouve pas qu'on est. Gloire à Jésus. Et l'aide de l'eau, ça a monté dans la gorge. Vous sentez l'eau qui a vomi. Il a passé l'année. Il a dérangé. Et vous sentez la montée dans la gorge encore matin. Même bagaille est arrivé. Venez-moi sur l'estomac matin. Si bon Dieu a débarrassé en don, c'est pour le débarrasser d'un seul coup. Et s'il t'a voulu débarrasser en don tout, au lieu de le passer pas en l'air, c'est pour bon Dieu rediriger le, pour le passer pas en bas. Parce que matin, en don, André Radio Emmanuel, le Saint-Esprit décide de faire un bagaille spécial. Il produit la guérison, il produit la délivrance. Mettez-moi sous ventre avec l'estomac. Gloire à Jésus. Dis quel que soit ça que tu as monté l'engage au matin. Moi, décrété au nom de Jésus-Christ, Nazareth. Guérison. Dis matin. Moi, décrété guérison. Guérison dans le ventre. Guérison dans l'estomac. Guérison dans la gorge. Quel que soit ça que tu as piqué en bas de matin. Jésus chasse dehors. Lève-moi en bas et bon Dieu grand ensemble matin. Quel que soit ça que l'ennemi a été mis dans l'estomac matin. Dans la gorge, dans le ventre. Ainsi, bon Dieu décide matin. Vous le faut bail papa. Mettez-moi souvent tout. Et préparez-vous pour aller à la selle. Mettez-moi souvent tout. Et préparez-vous pour aller à la selle matin. Guérison. Ma servante. Débisez ça que t'es en vente ou pas de Dieu matin. Jésus chasse dehors. Continuez à passer mes souvent tout. Alors que bon Dieu a permis de piger ça que tu es dans le ventre de ton corps étranger, les tirer. Gloire à Jésus, guérison. Passez mes souvent tout matin. Passez mes souvent tout matin. Guérison au nom de Jésus. Guérison au nom de Jésus. Guérison au nom de Jésus. Guérison au nom de Jésus. Et puis j'ai chacté dans le ventre au matin. Quelle que soit la façon qu'elle t'est entrée, moi décrété dehors. Poison dehors. Quelle que soit chacté dans le ventre matin. Quelle que soit la façon qu'elle t'est entrée, moi décrété au nom de Jésus-Christ Nazareth dehors. Parce que bien souvent, pendant que bon Dieu permette qu'il aille à la selle qu'on y a, pour qu'il libère tout ça qui est en devant tout, qui t'est déposé comme maladie matin, au nom de Jésus-Christ sans arrêt. Recevoir la guérison. Recevoir la guérison. Guérison au nom de Jésus. Pendant que je termine l'émission matin, je demande un couteau sorti ou malade. Je demande pour ma selon dernière fois. Et j'ai décidé de finir de mettre fin à l'émission matin. Mais c'est que tout sentir malade. On a que bon Dieu a fait intervention pour. Mais c'est le Kounia. Dis bon Dieu merci. Mais c'est le Kounia. Témoignez la toute puissance de Dieu. Mais c'est bien. Quel qu'il soit maladie que dans le corps physique ou Kounia. Jésus a chassé. Jésus a chassé. Guérison. Guérison au nom de Jésus. Guérison au nom de Jésus. Passez-moi. Recevoir la guérison. Recevoir la guérison. Guérison. Massez. Depuis ces actes dans le corps physique ou que tu es constitué comme maladie. Déposez-le devant le trône de Dieu. Et bon Dieu a produit guérison pour Kounia. Recevoir la guérison. Depuis ces masques qui te forment dans le corps physique au matin. Ouais que Jésus a fait une intervention spéciale. Recevoir la guérison. Recevoir la guérison. Guérison au nom de Jésus. Guérison au nom de Jésus. Guérison au nom de Jésus. Maladie, quel que soit côté logé, maintenant, le Saint-Esprit chasse dehors. On doit passer même côté sorti ou malade. On a quelques secondes de la fin de l'émission. Passez-moi. Jésus a guéri. Jésus a guéri. Guérison. Guérison, Mathieu, guérison. Guérison, Mathieu. On doit passer même comme ça. Et c'est ici, Mathieu. Jésus a guéri. Recevoir la guérison. Recevoir la guérison. Recevoir la guérison. Guérison, Mathieu. Au nom de Jésus-Christ, Nazareth. Que bon Dieu bénisse vous, que bon Dieu garde vous, que bon Dieu protège vous. Que bon Dieu permette que grâce manifeste, multiplie dans la vie matin. Au nom de Jésus-Christ Nazareth. Ah, c'est un privilège exceptionnel, comme d'habitude, à chaque matin, pour nous être capables ensemble avec vous. Pour nous capables faire émission comme des matins. On dit bon Dieu merci qui bonne opportunité ça et nous pas prendre à la légère. Nous croyons que c'est une grâce mélangée avec une bénédiction que bon Dieu fait nous. Pour nous parler, pour nous marcher, pour nous garder, pour nous fonctionner. Maintenant, vous déjà connaissez qui côté moi après arriver ensemble avec vous. Ou même qui ça fait longtemps que vous entendez l'émission commandée matin. Ma pendant aujourd'hui, c'est le dernier jour pour faire réticence. Ce dernier jour pour nous offrir volontairement à Dieu. Non pas par la force, mais volontairement. Et c'est raison ça m'a demandé où. Venez déposer la vie sous l'autel de Jésus-Christ. Comme un holocauste, c'est-à-dire que pour ne pas jamais reprendre un corps pour l'appartenir à bon Dieu à 100%. Mais mon meilleur côté matin, vous décidez de faire ça. Et j'ai la prière ensemble avec vous. Pour être capable de conduire devant le trône de Dieu par le sang de Jésus-Christ. Dis ensemble avec moi. Dis Seigneur Jésus, merci pour ton sang qui t'est versé à la croix. Merci pour l'amour qui t'est manifesté à la croix. Et merci pour la rédemption qui t'est manifestée à la croix. Je dis à moi décidé pour m'honorer sacrifice au côté fait sur la terre pour le salut de l'humanité. Moi sorti de la rébellion. Moi entré dans la dimension de l'obéissance. Pour m'accepter aujourd'hui comme sauveur, comme Seigneur et comme maître. Et Seigneur Jésus matin, m'a demandé de ne pas faire cadeau aucun péché que m'a traversé. effacer complètement péché nouveau comme péché ancien. Régnez dans la vie moi. Protégez-moi. Gardez-moi, kembem. Et conduis-moi à chaque moment de la durée. Moi voulais servir vous. Moi voulais rester avec vous jusqu'à la fin. Au nom du Père, au nom du Fils, au nom du Saint-Esprit. Que bon Dieu bénisse matin, que bon Dieu garde, que bon Dieu protège. Si il y a un moment dans l'émission, côté qu'on est content, c'est le moment ça parce que il y a la joie dans le ciel là. Pour un seul grain de péché qui convertit, que 99 l'autre qui déjà dans le pâturage là. Ainsi matin, je suis bien content d'ensemble avec vous. Je dis bon Dieu merci. Et moi, témoigne la grandeur de Dieu. D'après demain matin, si je veux 6 heures pour notre émission similaire qui est commandée matin. Eh bien, restez avec la paix de Dieu qui surpasse toute intelligence. Que bon Dieu fasse grâce matin. Que bon Dieu bénisse au-delà de toute espérance. Que bon Dieu couvre dans une dimension qu'on ne peut pas attendre. D'ici là, que le Seigneur vous bénisse. Que Dieu avec la paix, la joie, la bénédiction du ciel. Au nom du Père. Et vivez des moments. Au nom du Fils. À demain matin, si tu veux. 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